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2: Vous êtes un public extraordinaire. Merde, mon détecteur de mensonges. Je vous explique, c'est un détecteur de mensonges que j'ai créé, hein, c'est une application téléphonique, et ça sonne à chaque fois que ça entend un mensonge. Alors évidemment, faut penser à l'éteindre parce que ça vous met dans des situations difficiles. Et une fois, j'ai dragué une nana, j'ai oublié d'éteindre mon détecteur de mensonges. Alors quand je dis que j'ai dragué une nana, évidemment, c'était bien avant que je me marie. Hein. Donc ce soir-là, j'étais dans une ville sublime et j'étais à la recherche de l'âme sœur et... Oui, bon, la vérité, c'est que j'étais en tournée à Châteauroux et j'avais une grosse envie de niquer. Je me baladais sur le trottoir quand tout d'un coup, un super canon s'approche de moi. Il me demande un autographe. Et... Oui, bon, elle n'était pas vraiment canon, mais elle m'a demandé un autographe. Ouais, en fait, elle m'a rien demandé du tout, c'est moi qui l'ai appelé. Mais... Bon, j'ai sifflé un boudin qui passait dans la rue, ok. Alors la fille me dit, waouh, je n'avais jamais été abordée avec autant de hardiesse. Mais qui es-tu, bel étranger? Bon, en fait, elle m'a dit, ça serait pas toi le gros naze qui s'est fait virer de France 2? Ah, moi aussi, ça m'a fait rire, du coup, j'ai décidé de l'inviter dans un restaurant 3 étoiles. Au McDo. Et je lui ai donné rendez-vous. À 20h, elle m'attendait devant chez elle, sur le trottoir. Elle était habillée comme une princesse. Comme une pute. Comme un travelot. Au restaurant, j'étais captivé par sa conversation, par ses gros nichons. Et à la fin du repas, je lui dis, allons nous balader dans Châteauroux. La nuit est si douce. Bon, en fait, je lui dis, oh, hé, il est déjà 22h, faut aller baiser. Et j'ai payé les deux repas. On a fait moitié-moitié. Enfin, je lui ai demandé d'avancer les deux repas parce que j'avais oublié ma carte. J'étais interdit bancaire. On a été à mon hôtel, au Hilton, au Formule 1, à l'arrière de ma voiture. Et là, elle me dit, oui, je te connais, Julien, tu vas coucher avec moi et puis demain matin, tu auras oublié mon prénom. Bon, bah, comment pourrais-je oublier ton prénom, hein? Je ne le connais pas. Elle m'a dit, je m'appelle Cindy, Monique, Roberto. Elle m'a demandé si j'avais des capotes. J'ai dit non, Roberto, j'ai pas de capotes. Regarde quand même à tout hasard dans la boîte à gants de ma voiture. Ah ben tiens, c'est marrant, il y a 5 boîtes. Ah ben non, 10 boîtes. Un distributeur automatique. Ah, j'étais en super forme ce soir-là. Je crois que j'ai fait l'amour 3 fois. 2 fois. 1 fois. Bon, j'ai pas pu. Elle m'a dit, tu es un amant merveilleux. Elle m'a dit, toi, tu baises aussi bien que Jean-Pierre Foucault.
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4: Eh bien, nous sommes heureux aujourd'hui de recevoir monsieur...
5: Monsieur Grimpoir.
4: Monsieur Grimpoir, de Paris.
5: Oui, de Paris.
4: De Paris même.
5: De Paris.
4: Oui.
5: Dixième.
4: Alors, monsieur Grimpoir, vous allez jouer avec nous au qui perd pair.
5: Oui.
4: Monsieur Grimpoir, vous connaissez la règle du jeu. Quatre questions. 10 000 francs, 1 000 francs, 100 francs, rien du tout.
5: Oui.
4: Alors, attention, monsieur. Première question. Vous êtes prêts? Quelle est la différence entre un pigeon?
5: Un pigeon,
4: c'est facile. Top colonel, eh bien monsieur, alors vous dormiez?
5: Non, je suis...
4: C'était pourtant facile, alors maintenant je vais passer à la deuxième question. Vous pouvez encore gagner 1000 francs, je vous le signale. Alors attention, quel âge avait Rimbaud?
5: 16 ans.
4: Ah non, 27. Oui, il avait 27 ans, oui, ça dépend quand, mais il avait 27 ans. Ah oui, attention, alors monsieur, attention, troisième question, vous pouvez encore gagner 100 francs.
5: Oui.
4: Troisième question, monsieur, attention, cette question contient un piège. Monsieur, le russe Ishlakov a sauté 2m31. Pouvez-vous dire mieux?
5: Non.
4: Attention, monsieur, c'est un piège. Je vous demande, est-ce que vous pouvez dire mieux?
5: Non, je ne vois pas. Malheureusement, je ne m'intéresse pas au sport et...
4: Je ne peux pas vous dire mieux, hein.
5: 2m31, non, je ne vois pas, non.
4: Monsieur, attention, top chronomètre, monsieur, le mot mieux. Est-ce que vous pouvez dire mieux, le mot mieux? Dites-le.
5: Mieux.
4: Redites-le, monsieur.
5: Mieux.
4: Trop tard. Ah oui, fallait le dire avant.
5: Je le savais.
4: Ah ben, fallait le dire, alors. Quand on ne sait pas, je comprends qu'on ne dise pas, mais si vous le savez, fallait le dire. Oh, con, hein. Monsieur, quatrième question du qui perd pair. À partir de maintenant, vous jouez avec votre argent. Alors, après l'augmentation des salaires, l'entreprise tombe à l'eau. Qu'est-ce qui reste?
5: Passe-moi.
4: Eh non, monsieur, des chômeurs. Monsieur. Eh oui, monsieur, vous avez perdu. Alors vous perdez 100 francs, ça nous a fait plaisir. Vous venez quand vous voulez. Merci et à demain si vous voulez bien.
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0: 1990. System activate. Ça y est, nous y sommes. Nous avons remonté le temps.
1: Ce garçon carbure d'enfer, il est hot, hot, hot.

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1: Salut à tous les amis, bienvenue dans Toute la Dance, le meilleur de la musique, enfin de retour, bah oui, pour ces 60 minutes de pur bonheur. La Dance Music sera au rendez-vous pendant 7 heures. Attention, nous commençons l'émission évidemment avec 666. Allez, c'est parti, je vous souhaite à toutes et à tous la bienvenue. À moi.

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toute la dance. Les meilleurs de vos groupes préférés en une seule émission avec de la techno, de la dance, de la trance aussi sera au rendez-vous dans cette émission avec Interceptor 17 et c'est un titre de 1992.

0: Petit quiz dans l'émission. Connaissez-vous un DJ né en 1957, le 26 août tout précisément? Un disque jockey, chanteur, producteur et nigérian. Est-ce que cela vous parle? D'ailleurs, il était très actif en Suède. Je veux bien sûr parler de Dr. Alban, Let the Beat Go On, son tube planétaire.
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0: Je sais que vous êtes nombreux et nombreuses à adorer la dance music. Et bien, je vous souhaite la bienvenue pour ceux et celles qui viennent juste de nous rejoindre dans cette émission de folie. Avec des titres venant tout droit de la planète dance. Et on continue. Alors, comme je le fais habituellement dans chaque émission,
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Mais que ça fait du bien, de retomber et de replonger dans les souvenirs avec Nono, le petit robot, la chanson de Nono. C'était Brise de Mix.

il s'ouvre une porte. Il est dans le château. Il y a une chaleur intense qui se dégage. Boris vient de passer une première porte. Il est tombé devant le maître des clés. Le maître des clés, celui qui sauve les cauchemars. Le maître des clés a les yeux qui brillent. Ne le regarde pas, Boris. Boris découvre une deuxième porte. Ça, c'est la porte du vide. Quand tu rentres à l'intérieur, t'es plus rien. T'es plus qu'une boule transparente. Une boule transparente à travers le cosmos. Le maître des clés t'observe, Boris. Ne le regarde pas. Boris ? Boris s'assoit et réfléchit. Comment devenir un cube transparent? Il n'a jamais aimé les sphères. Il n'a jamais aimé les cercles. Il n'a jamais aimé les circonférences. Boris ne veut pas tourner en rond.

l'instant dans la radio, c'était Boris, le maître des clés. Si vous aimez l'univers étrange, féerique et mystérieux de Boris, je vous conseille d'acheter son premier album. C'était un album assez spécial avec de la trance, de la dance. Et puis dessus, vous pouvez toujours trouver Soirée Disco et Miss Campagne.

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1: Et nous continuons cette émission dans un autre monde, un nouvel univers fantastique, merveilleux. Grease 2000, avec son titre Grease 2000. Attention, nous allons rentrer dans le vortex de la dance.

Allez, cette fois-ci, je vous annonce que l'émission se termine. Ah oui, c'est bien dommage. Bah oui, hein. Voilà. Donc, nous nous retrouvons pour une prochaine émission très bientôt. C'était Toute la Dance. Moi, je vous laisse avec le prochain animateur de votre radio. Et puis, surtout, gardez le smile et amusez-vous bien. Allez, n'arrêtez surtout pas de danser. C'est très important.

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2: Jean-Jacques, je crois qu'on va y aller. Hein. T'as une réunion demain matin. Bon, Jean-Jacques, on y va. Hein. T'as les clés de la camionnette, chérie, je sais pas, moi, j'ai les clés de la cave. Ah bon, bah alors on y va. Sophie, c'était très sympa. Vraiment. On a passé une soirée, mais extra. En tout cas, bravo pour votre maison. Hein. Vous en avez tiré un parti formidable. Ça s'appelle des spots, les trucs que vous avez mis au plafond? Ah oui, c'est ça qu'on appelle des spots. La dernière fois qu'on est venu avec une ampoule, ça change complètement l'ambiance de l'art. Sophie, surtout tu penseras à l'anniversaire de la mousse au chocolat, hein, sans blague. Vous embrasserez Roberto... Ricardo, excusez-moi, Claudia, pour nous. Non, on ne les dérange pas, ils sont en pleine discussion tous les deux. On a été enchantés de les connaître. Bon, allez, on s'appelle, hein. Jean-Jacques, t'as les clés camionnettes, je les ai pas, moi, hein. Comment? Ah oui, on s'appelle. Pas de la prochaine, on est pris tous les soirs. Merci, hein. Tu les as, les clés, tu vas pas dire en bas que tu les as pas. Bon, alors on y va. Allez, ciao, Sophie, au revoir. Oui, c'est ça, au revoir. Ah, je suis crevée. Ah, mais la gomme, chérie, je te jure que je suis posée à aller me coucher. Pardon. Dis donc, j'ai cru que ça finirait jamais. En plus, elle est grosse. Bouffie. De là, on dirait Dizzy Gillespie. Cette mousse au chocolat. Qu'est-ce qu'elle était aigre. À mon avis, elle a dû prendre du vieux lait. Ah, vraiment, elle n'est pas fortiche. Oh, je t'aurais présenté une mousse comme ça, moi. Même en camping. Tu me la foutais sur la figure et t'aurais pas eu tort. Mais lui, quelle lopette. Cette espèce d'asperge couvert de furoncle. À mon avis, il a une blénot, lui, Serge. Faut vraiment voir le cas bien accroché. Je m'excuse, il était à côté de moi à table. Il pue. En fait. Scoop d'italien. Franchement, quelle idée de nous inviter que des cons pareils. Elle a le chic pour dégoter de ses crétins. Mais mort de France. Quand ils ont passé les... Oh, cette mousse. Ralentis un peu, Jean-Jacques, s'il te plaît. Il fait une chaleur dans cette saloperie de bagnole. Tu peux pas ouvrir la fenêtre deux secondes. Il faut pas la fenêtre en grand, t'es malade, il fait moins zéro. Quand ils ont passé les films de leur gosse, je crois que c'était le bouquet. Il était effrayant, leur fils. On dirait un cochon. Un Muppet Show. Mister Piggy. Excuse-moi, c'est nerveux. Ah, j'ai tellement eu chaud avec cette saloperie de chauffage par le sol que j'ai les jambes gonflées. Tiens, regarde, j'arrive plus à enlever mes moon boots. Quoi? Tu trouves que mes jambes sont comme d'habitude? Mais tu rigoles ou quoi? T'as pas vu ta tronche à toi par hasard? Mais quoi, t'es vexé parce que je te dis que Sophie est vraiment moche et que c'est ta sœur. Écoute, Jean-Jacques, je vais te dire. Quand on voit la gueule de ton père. Et ta mère. franchement, on se fait sentir pas mal. Elle aurait dû être bien pire. Oh là. Oh là là là.
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4: Ça va, tout le monde va bien ? Bon bah je suis ravi que vous soyez en forme. Non, je suis ravi d'être sur scène parce que c'est vrai que sur scène c'est l'un des derniers grands espaces de liberté, vraiment. La télé, je suis à la télé toutes les semaines, mais c'est pas qu'on n'est pas libre, mais c'est qu'à cause d'internet on se prend des sauts de merde tout le temps sur la gueule. Et c'est un peu pénible, je vous le dis. Voilà, pour ceux qui savent pas, je suis à la télé toutes les semaines chez Thierry Ardisson et c'est très cool de bosser chez Ardisson, t'es libre. Et puis moi je fais des vannes sur les invités, le panel des invités est très large, ça va de Rachida Dati à Nabila, voilà. Toutes les deux un point commun, qui sont toutes les deux arabes qui n'ont pas hésité à mettre des coups de couteau pour en arriver là. Et donc. Merci. Non mais le truc c'est que. Non déjà je vais pas faire de vanne sur Nabila, parce qu'elle a quand même écrit deux livres. Et écrire deux livres quand on a lu qu'un seul, c'est vachement bien. Mais par contre. Et Rachida Dati, elle est venue il y a pas longtemps dans l'émission. Tu sais, dans l'émission d'Ardisson, vous voyez comment c'est foutu. Tu sais, il y a toujours trois invités. Ce soir-là, il y avait Stéphane Plaza qui venait vendre un appart à Ardisson. Il y avait un humoriste qui s'appelle Bou Naïmine, son surnom c'est chinois marrant. Et il y avait Rachida Dati. Et je suis à Bou Naïmine, je suis Boun, ton surnom c'est chinois marrant. Et à titre personnel, je trouve ça un peu raciste. C'est comme si on disait Rachida Dati, c'est l'arabe ambitieuse. Et il y a eu à peu près la même ambiance que ce soir. Et c'était pas évident pour moi, parce que je sais pas si vous avez vu Rachida Dati dernièrement à la télé ou à la. Donc du coup, pour moi, c'était pas évident de savoir quand elle était contente ou quand elle faisait la gueule. Non, ça va, je lui fais une petite blague sur. Ça va. Non, mais c'est marrant. Alors ça me fait toujours marrer. La chirurgie esthétique, c'est. T'en fais, mais faut pas qu'on en parle. C'est un peu comme ceux qui votent Front National. Tu veux que ça se voit, mais tu veux pas que ça se sache. Tu vois, il y a un truc un peu parti. Non, mais. En plus, c'est toujours raté, la chirurgie esthétique. Je suis désolé, c'est... Non, mais c'est pour... Pardon, hein, excusez-moi, mais c'est pour... Et puis, mais on se demande toujours pourquoi. Moi, je vais vous le dire, pourquoi. On a tous vu des reportages sur la chirurgie esthétique, on est d'accord. Tu sais, sur Énergie 12, les mecs qui partent en Tunisie, qui se font... On a tous vu ces trucs-là. Tu la vois, cette image. T'as le chirurgien qui est dans son cabinet, t'as la meuf qui est à poil, et il prend un gros feutre avec le bout qui est gros comme mon pouce, et il lui fait, bon, alors voilà, on va faire ça, ça... Et ça, voilà, c'est bon, ça peut partir au bloc. Ben oui, mais non, t'as envie de dire, fais un petit plan, une échelle, prends un compas, une équerre, je sais pas. Évidemment que c'est raté, comme ça, voilà, parenthèse refermée. Non, mais chez Ardisson, c'est cool. Non, j'ai eu des petits soucis avec un invité, avec Robert Ménard. Voilà, c'est le maire d'extrême droite de Béziers, un petit souci, donc je lui ai fait ma chronique, ça lui a pas plu et il s'est barré. Et je vais pas refaire ma chronique, on s'en fout, voilà, il y a des replays pour ça. Si vous voulez, moi je peux vous raconter ce qui s'est passé après. Parce que ce qui se passe, chez Ardisson, ce que vous savez pas, c'est qu'à chaque fois, à la fin de l'émission, il y a des taxis qui attendent les invités pour les raccompagner chez eux. Sauf que lui, il est parti au bout de 5 minutes. Donc il n'y avait pas de taxi qui attendait Robert Ménard. Donc il est parti à pied. Et ce que vous savez pas, c'est que l'émission de Thierry Ardisson, on l'enregistre à la Plaine Saint-Denis. Robert Ménard, maire d'extrême droite, est parti gambader à pied... Dans les rues de Saint-Denis. Je pense que à ce moment-là, l'équivalent, c'est un sachet de riz à Koh-Lanta. C'est obligé. Je l'imagine sortir du studio. Putain, il m'a cassé les couilles, ce con. Peut-être appeler un Uber, moi, parce que là, je vais pas. 3 minutes. Comment il s'appelle, le chauffeur? Karim. Non, annulé. C'est évident. Non, mais on a tout type d'invités. Vers la fin d'émission, il y a toujours des mêmes profils d'invités qui viennent. C'est des gens qui sont un peu différents, qui ont des expériences de vie un peu. C'est des tarés. Voilà, il y a des tarés qui viennent. Non, mais si, c'est vrai. On a reçu il y a pas longtemps la championne du monde de gangbang. Je suis bon. J'ai appris des trucs. Le record est à 136. Et on appelle le four à pizza. On a reçu un aveugle qui a fait le tour du monde. Pourquoi faire ? Franchement, il aurait fait le tour du périph', il aurait économisé de l'argent. Non, mais il y a un moment, il faut dire les gens. Et là, il y a quelques temps, on a reçu la femme à barbe. C'est une vraie femme qui a un problème d'hormones. C'est pas un travelot, un trans, non. C'est une vraie femme qui a un problème d'hormones. Et du coup, voilà, elle a une grosse barbe. Et là, je me suis dit, putain, est-ce qu'il y a des limites à. Non, parce que moi, je l'avais en face de moi. Je me suis dit, oh putain. Puis je regarde les autres invités à ce moment-là. Je vois, je fais, putain, il y a les chevaliers du fiel aussi. Je me dis, bon, voilà, il manque plus que Mimati. On est au plus grand cabaret du monde. Là, il y a un moment, c'est. Non mais c'est vrai, c'est... S'il y a beaucoup de gilets jaunes là en ce moment qui viennent dans l'émission, c'est... qui est une noble cause. Hein. Attention, je ne suis pas en train de remettre en cause les gilets jaunes, mais je me suis retrouvé sans faire exprès dans une manif de gilets jaunes. C'est pour ça que je vous en parle. C'était un samedi. Ben oui, parce que c'est... C'est que le samedi. On est le seul pays qui fait grève, mais que le week-end. Et d'ailleurs, là, c'est l'acte 19. Hein, c'est 19, voilà, c'est... Toutes les semaines, 19 semaines. C'est plus long que Koh-Lanta. Voilà, donc il y a un moment, est-ce qu'on passerait pas directement à l'épreuve des poteaux, comme ça on règle ça rapidement. Et je me suis retrouvé en pleine manif, acte 3 ou 4, scène 2, page 35. Et le truc, c'est que je me retrouve dans une rue, dans le 3e, et je suis putain, merde et tout, faut que je me barre vite de là. Et ça loupe pas, il y a un mec qui fait Ardisson ! Ardisson ! Ardisson ! Je fais bon, donc il m'a pris pour tirer Ardisson. Et tu vois, en même temps, je lui jette pas la pierre. Hein. Quand t'as qu'un œil, tu vois moins bien. Et donc, à ce moment-là, je... Oui. Et le truc, il me fait, si tu vois Hanouna, dis-lui, je veux bien dans tes PMP être autour de la table et tout. Je fais, oh, putain, mais... Enfin, qu'est-ce qu'il s'est dit à ce moment-là? Il s'est dit que j'allais appeler Hanouna. Je fais, ouais, Cyril, écoute, j'ai une petite pépite en face de moi. Ah, tu peux virer Jean-Michel Maire, parce qu'à mon avis, des blagues de cul, il en a deux, trois, lui, c'est... Ah non, mais il y a que des polémiques comme ça tout le temps. Il y a 15 jours, 3 semaines, il y a eu une polémique sur le hijab chez Decathlon. Je ne sais pas si vous avez entendu parler de ce truc-là. Le hijab, c'est le voile islamique. Et Decathlon, ils se sont dit, nous, on a envie d'aider les femmes. Bon, si on peut faire un petit billet, il y a moyen. Ils se sont dit, on va faire un hijab de sport. Et c'est très bien. Et ça aurait dû s'arrêter là. Eh ben non, t'as des connards de politique qui à chaque fois refoutent de l'huile sur le feu, qui gueulent au scandale, machin. Alors t'as Nicolas Dupont-Aignan, je sais pas s'il connaissait ce monsieur qui est le génie parmi les génies. Alors vraiment, je l'ai vu dans C'est à vous, je vous jure c'est vrai, il a dit oui mais si on laisse faire ça, après ça sera quoi? Alors a priori elle va aller courir, je te jure que c'est juste le... Non mais... Mais c'est fou d'être bête comme ça, d'être bête. Qu'est-ce que tu veux être choqué et quoi avec... après, peut-être que c'est de la faute de Decathlon aussi qui a fait un petit problème de marketing, de référencement. Plutôt de référencement de produits. Ils auraient mis le même article sur le site, mais ils auraient marqué cagoule le plongée, entre parenthèses, valable pour la course à pied, hashtag smiley clin d'œil toi-même, tu sais. Et peut-être que ça serait... Non mais c'est ça, mais ça sert à rien d'être choqué, on s'en fout si elle a envie de courir comme ça, c'est très bien. Moi je suis beaucoup plus choqué par les mecs qui courent en legging où on voit les couilles bien serrées que par le hijab. Allez, je vous laisse là-dessus, merci beaucoup, bonne soirée.
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2: Et alors, il y a évidemment tout le débat autour des menus de cantine, et il y a une communauté qui est très agressive pour ça en ce moment, c'est les véganes. Où est-ce que c'est les véganes? C'est les gens qui ne consomment rien, qui n'utilisent rien, qui provient de l'animal. Nous, on a une nourrice végane à un moment pour mon fils, elle lui faisait que des fruits et des légumes écrasés. Un jour, je dis, c'est sympa, mais il faudrait des yaourts aussi. Elle me fait, ah non, moi, rien qui provient de la vache. Je dis, vous peut-être, mais mon fils, si. Elle me fait, bah, votre femme a qu'à faire des yaourts avec son lait. Je fais, oui, et puis moi, je fais des petits suisses. Ah, les véganes, c'est-à-dire le concept des véganes, c'est tous les êtres vivants se valent. En gros, un végane, il est au bord d'une rivière, il y a un castor et un petit garçon en train de se noyer, il hésite, il est là. Ne me dis pas un homme égal à une huître, mais même l'huître, elle s'en fout d'être bouffée. Tu crois que t'as des huîtres au réveillon qui font semblant d'être mortes pour pas être mangées? Surtout quand ils te mettent le citron dans la gueule, tu ne te rétractes pas, tu vois. Eh ben, tu souffles, tu vois. Je sais pas si je vais y arriver. Arrête de chialer, on dirait une moule. Alors après, évidemment que t'as de la maltraitance sur certains animaux. On a encore vu récemment les élevages de lapins en batterie. C'est une honte, mais une fois de plus, comparons ce qui est comparable. T'as une végane qui dit à la télé, « Oui, les élevages de lapins en batterie, c'est pire que des camps de concentration. » Moi, mon fils, je vais jamais offert un juif en plus. Il y a eu une végane l'été dernier, une corrida l'été dernier en Espagne. T'as une végane, elle a sauté dans l'arène avec une pancarte. Halte à la boucherie! Le taureau l'a chargé, donc. Et un des grands combats des véganes, c'est le foie gras. Moi, j'adore ça, je sais que c'est pas bien. J'étais encore en train de me faire mon petit toast au réveillon dernier. J'ai une végane dans la famille, elle arrive, elle me fait, ça va, je te dérange pas? Je lui dis quoi? Ça te dérange pas de manger du foie gras alors que les oies sont gavées toute la journée? Oh, je lui dis, moi, j'ai l'habitude, je vais sur YouPorn tous les soirs. Non mais c'est bon le foie gras, on est d'accord, tu sais que le petit vin blanc, le petit eau, c'est bon cette merde, putain, tu sais ce qu'il faudrait faire? Faudrait faire goûter le foie gras aux oies. Je suis sûr qu'elle dirait ok. Vous avez vu, en Suisse, les véganes ont obtenu que les restaurateurs n'ont plus le droit de jeter les homards directement vivants dans l'eau bouillante. Faut les mettre petit à petit, faut leur mouiller la nuque. Moi un jour j'étais invité à un barbecue vegan, au départ je suis pas au courant que c'est vegan. Je commence à avoir des doutes au moment où le mec me dit Fabrice, tes courgettes bien cuites ou saignantes? Puis il y a pas de viande dans votre barbecue? Mais si, si j'ai un délicieux saucisson de fenouil. Je dis vas-y laisse tomber. Je prends un jus de carotte, je vais m'asseoir sur un canapé en cuir, il y a l'autre qui revient et me fait ça va, je te dérange pas? Je dis quoi encore? Ça te dérange pas d'être assis sur une vache morte? Oh, je dis moi tant que je suis pas assis sur la corne, tu sais. Au bout d'un moment, je commence à avoir vraiment la dalle, je vais chez l'épicier du coin, je ramène des œufs et en douce, je me fais des œufs au plat. T'as la végane, elle revient, elle me fait « Ça va, je te dérange pas ?» Je lui dis « Quoi encore ? Ça te dérange pas de manger des fœtus ?» Je sais pas des fœtus, c'est des œufs. Elle me dit « C'est pareil. » Je dis « Non, c'est pas pareil. Je pense pas qu'un médecin, quand il fait un avortement, il attend que son jus d'orange et ses mouillettes. » Elle me dit « Mais tu ne comprends rien, Fabrice. C'est prouvé scientifiquement. Nous ne sommes pas des chasseurs, nous sommes des cueilleurs. » Je dis « Comment ça, nous sommes des cueilleurs? Tu crois vraiment qu'à la préhistoire, t'as le papa qui rentrait de la chasse le soir, avec maman qui attendait devant la grotte? Alors, qu'est-ce que tu ramènes à dîner ce soir, chérie? Oh, regarde, j'ai cueilli 3 framboises. Mais on veut du mammouth, connard! Mais j'ai des violettes aussi. Mais dégage, espèce de fiotte! Avec ton sac en tissu en bandoulière! Et puis... Puis t'as du prosélytisme maintenant, va juste acheter un paquet de pâtes au supermarché, tu rentres là-dedans, t'as un grand rayon pâtes vegan, un grand rayon pâtes sans gluten, il reste un tout petit rayon pour les gens qui mangent encore des pâtes normales. C'est devenu le rayon de la honte, c'est le rayon du sex shop, nains obèses et zoophiles. C'est pas des blagues, ils viennent d'ouvrir à Paris le premier restaurant vegan naturiste. C'est-à-dire ils te disent, ah nous la viande on peut pas, mais manger au milieu de tas de graisse qui se balade, ça les dérange pas. Avec Nadine, 72 ans, qui doit être là. Ah bah, ils m'ont mis de la viande dans mon assiette. Ah bah non, c'est mon sein. Ah. Mais t'imagines la vie du serveur. Madame, vous avez fait tomber votre serviette. Bah non, non, pas celle-là. Ah oui, pardon. Oh. T'as déjà été dans une boutique végane? Il manque de tout là-dedans. De fer, de protéines, de nutriments. La caissière, elle est comme ça. «
3: Patrick à la caisse.
2: Toi, au bout d'un moment, t'en peux plus, tu voles. Tu voles, tu voles, tu voles, tu voles, tu voles. T'as rien à craindre, le vigile est vegan également. Ah, les vegans! Moi, j'ai un pote à moi, il est vegan. J'ai réussi à lui faire croire que les préservatifs étaient faits en peau de limace. Et il a chauffé le sida, ce con. Alors, on a ri, connasse.
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0: Bonjour à tous. Aujourd'hui, nous fêtons Hippolyte. Alors, qui sera le chouchou des astres?
1: Les Gémeaux, souriez donc à la vie. Votre tour d'avoir de la chance arrive.
0: Taureau, en amour, c'est un peu de solitude voulue ou d'isolement subi. Vous seul pourrez donner les réponses aux questions que vous vous posez.
1: Gémeaux, un souci est à régler. Le mieux serait de vous en occuper dès aujourd'hui, afin d'avoir l'esprit tranquille.
0: Cancer, ne dites rien de trop, ne faites rien à la légère. Chaque pensée, chaque acte traduit vos sentiments, attention.
1: Lion, les associations sont permises, vous allez pouvoir vous engager dans une affaire.
0: Vierge, vos conseils seront précieux pour ceux qui vous entourent. Alors, accordez-leur un peu de votre temps, s'il vous plaît.
1: Balance, votre état d'esprit est en ébullition, vous aurez mille et une idées en tête.
0: Scorpion, attention à ne pas vous laisser entraîner dans des idées obscures.
1: Sagittaire, votre popularité ne cesse de croître ces jours-ci. Votre leadership sera apprécié.
0: Capricorne, ne vous laissez pas trop influencer par ce que pensent les autres, surtout s'ils ont des idées un petit peu pessimistes.
1: Les Verseaux, prudence côté travail, ne donnez pas trop vite une réponse ou un accord.
0: Enfin, Poisson, vous pourriez franchir une étape vers la réalisation d'un projet. C'est le bon moment pour agir, alors foncez. Bonne journée à tous, à demain pour un nouvel horoscope, nous fêterons Évrard.

0: À l'instant, c'était le groupe français Cox.
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2: Il est 6h.
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1: L'essentiel n'est pas ce que l'on fait de l'homme, mais de ce qu'il fait de lui-même à partir de ce qu'on lui a donné. Jean-Paul Sartre.
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2: Merci beaucoup. Bonsoir à tous. Je suis super contente de vous voir. Enfin, je suis très contente d'être là, de vous voir tous. Je vous vois très bien. Par contre, pour vous, ça doit pas être facile, hein, de me voir comme ça en vrai, hein. Oh, je sais ce que vous vous dites. Mon Dieu, qu'elle est belle. Si, aussi, vous vous le dites. C'est vrai que quand on me regarde, on peut pas s'empêcher de dire « Mon Dieu, la nature est bien faite !» Hein, évidemment. Non, c'est pas vrai, la nature est pas bien faite. J'ai regardé, c'est n'importe quoi. Hein, c'est du travail de tocard, ça a été mal foutu. Quand tu regardes l'être humain, tu te rends compte qu'ils ont arrêté en plein chantier, c'est n'importe quoi. Hein? Quand je te vois, surtout, mais... Non, hey, non, mais c'est vrai. Je sais pas quelle entreprise s'est occupée de nous, mais ça devait être des stagiaires, les gars, franchement. Non, parce que si la nature était bien faite, on serait équipés pour faire face à tout ce que la nature nous inflige. Par exemple, pour la pluie, on n'est pas équipés, on s'énerve, on est trempés, on court, non. Si la nature était bien faite, on aurait des cheveux en plastique, comme les Playmobil. Hein? Avec des petites gouttières sur les côtés pour évacuer la pluie. On aurait une peau en téflon, on serait jamais mouillé, on serait jamais brûlé, rien, ils ont pas pensé à tout ça. Puis on aurait des rangements sur le corps. Pourquoi ils ont pas fait une petite boîte à gants, un tiroir, quelque chose? Une poche pour ranger le portable et les clés de bagnole? Ils ont pas pensé à ça? Pourquoi ils l'ont fait sur le kangourou et pas sur nous? C'est con, quoi! C'était... Non, mais il devait y avoir un concours! C'était celui qui saute le plus haut, qui avait sa poche. Fais voir, ok, bon, bah, ça sera le kangourou, merci bien. Si la nature était bien faite, on aurait, je sais pas, mais on aurait un bras amovible pour la nuit. Le bras gauche, il sert à rien la nuit. Il vous énerve pas? Il n'y a pas un bras qui vous gêne la nuit? On devrait pouvoir l'enlever, ça serait bien d'ailleurs, parce que quand il serait cassé, on irait en acheter un chez le dépanneur. Bon, il y a quand même deux, trois trucs bien foutus quand même dans la nature, hein. Si, il y a des trucs, ils ont mis le paquet. On sent que là, ils ont eu un éclair de génie. Par exemple, l'homme et la femme s'emboîtent bien. Ça, c'est... Hein? Si. Ah bah si, monsieur, ça faut réessayer, parce que ça marche bien, normalement. Hein? Vraiment. Si, l'homme et la femme s'emboîtent très bien, ça, c'est magique. L'homme et l'homme s'emboîtent aussi, d'ailleurs. Ils avaient prévu le coup au cas où les femmes se barrent. Donc, ils sont pas cons. Non, mais ils ont pensé. Qu'est-ce qu'il y a d'autre qui est bien... Ah, il y a un autre truc qui est magique, qui est bien fait, là, ils ont mis le paquet aussi, c'est le ventre de la femme qui s'étire à l'infini pour la grossesse, ça c'est bien. Hein, celui de l'homme pour la bière aussi, ils ont... Et les oreilles, c'est bien placé, les oreilles. Non, parce que les oreilles là, ça marche pas. Enfin, je veux dire, pour au téléphone, on aurait eu l'air con, déjà. Enfin, les oreilles, c'est pas mal, mais franchement, ils étaient pas obligés de nous faire toutes les petites vallées, les montagnes. Hein, deux trous auraient suffi. Pourquoi ils nous ont collé ça? Moi, je pense que dans l'équipe de designers, il y en avait un qui était branché Art Déco. Hein? Ça devait être le fils du patron. Ils l'ont laissé faire ses moulages. Et résultat, on se retrouve avec cette merde. Voilà. Ils sont cons, je te jure. Mais pour le reste, c'est n'importe quoi. Par exemple, si la nature était bien faite, nous, les filles, on aurait les fesses devant. Ah ben oui, pour pouvoir les regarder au moins une fois correctement dans le miroir. Voilà. Voilà. Là, c'est bien. Non, parce que ça, c'est plus possible. Pourquoi ils ont fait ça? Ou au moins, ils auraient pu faire la tête qui tourne à 360 degrés. Pourquoi ils se sont arrêtés là? Moi, je pense que c'est des mecs qui nous ont créés. Il n'y avait que des hommes dans l'équipe de création. Ils ont tout décidé. Ils ont fait comme ça. Polo? Oui, il s'appelait Polo, hein, les gars qui nous ont créés. Mets-leur derrière les fesses aux filles. Si, c'est mieux. Comme ça, on pourra leur mater le cul dans la rue sans qu'elles s'en rendent compte. Voilà. Quoi? Quoi? Elles vont se retourner? Qu'est-ce que tu racontes? Mais elles peuvent pas se retourner, je t'ai dit, la tête, tu l'as fait tourner à 45 degrés, pas plus, t'es con ou quoi? Hein? Ouais, ben par contre, ouais, bien sûr, fais pareil sur nous, sur les hommes, sinon elles vont se douter de quelque chose, ouais, bien sûr. Adapte-toi, dépêche-toi, Polo. C'est ça qu'ils se sont dit. Mais il y a des trucs qui sont vraiment mal faits, par exemple, nous les filles, les poils, on s'en fout, pourquoi ils nous ont mis des poils? Personne en veut. Moi, je pense que le préposé aux poils, il a été bourré, il s'est planté, le mec. Non? Il a fait... Hop, merde! Oh putain, c'est une fille, ça? Oh putain, mais j'ai collé du poil aux pattes et de la moustache, moi, les mecs. Ah mais fallait le dire, j'ai... Ah ouais, toute la série là, j'ai tout planté là. Oh putain. Hein? Et encore, on avait de la chance, j'allais attaquer le torse là, les mecs. Qu'est-ce qu'on fait là? Hein? Oh bah laisse, Polo, elles s'épileront, c'est pas grave. Elles auront moins de temps pour nous faire chier, c'est très bien. Laisse tout, voilà. On voit qu'est-ce qu'on dit. T'en fous, les mecs. Et du coup, comme il y avait que des hommes à la création, ils se sont servis. Hein. Dans les dosages, là, ils ont fait ce qu'ils voulaient. Ils ont Polo. Ouais, ils s'appelaient tous Polo, hein, par contre. Polo, mets-nous plus de muscles à nous. Pourquoi? Je sais pas, mais si ça tourne au vinaigre, on sera bien content d'avoir le dessus. Voilà. Écoute ce que je te dis, fais-le. Quoi? C'est pas juste. C'est pas équitable. Mais je m'en fous. Mais j'en sais rien. Rajoute-leur un truc à elles qui nous sert pas. J'en sais rien, moi. Qu'est-ce qui te reste, là? C'est quoi les graines, là? C'est... Des neurones? Neurones? Ouais, bah vas-y, mets-leur tout, je m'en fous, moi. Mets-leur, charge. Vas-y. Hein? Ah, mais cool. Ah, moi, je m'en fous, je sais pas ce que c'est. Ah, et Polo, par contre, tu nous rajouteras un peu de second degré, parce que je pense qu'on va en avoir besoin. Hein? Merci, bonsoir.
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1: Bonjour à toutes et tous. Toute la France métropolitaine est en vigilance canicule. Le pic du nouvel épisode de forte chaleur est attendu aujourd'hui. Jusqu'à 40 degrés sont prévus, notamment entre le centre Val-de-Loire et la Nouvelle-Aquitaine. Il a encore fait chaud cette nuit. 78 départements étaient en vigilance orange d'hier. Ils seront 80 à midi avec le basculement de l'Aisne et de l'Oise. 50 départements sont par ailleurs en niveau d'alerte élevé en ce qui concerne les feux de forêt. Vigilance particulière sur le pourtour méditerranéen et sur un large quart nord-ouest de Lyon aux Charentes en passant par le Pas-de-Calais et les Côtes-d'Armor. C'est une autre conséquence de ces fortes chaleurs. Le parc nucléaire français tire la langue. Un nouveau record d'indisponibilité a été battu hier avec plus de 20% de puissance perdue. 8 des 57 réacteurs français étaient à l'arrêt total hier, 5 en sous-régime. En cause, la canicule donc qui impacte les cours d'eau utilisés pour refroidir les réacteurs. Autre raison à cette journée historiquement peu productive, la présence de milliers de méduses dans les stations de pompage en mer du Nord. 5 des 6 réacteurs de la centrale de Gravelines ont tourné au ralenti. Dans l'actualité internationale, l'urgence économique décrétée par le président colombien. Le pays a été touché lundi par un puissant séisme. Le dernier bilan fait état de 265 morts et de plus de 3500 blessés. Les sports, le Paris Saint-Germain conserve la Supercoupe d'Europe de football. Les Parisiens se sont imposés 2-1 hier contre Aston Villa dans un match qui opposait le vainqueur de la Ligue des Champions à celui de la Ligue Europa. Vishak Kvaratskhelia et Désiré Doué ont marqué pour le champion de France en titre. Les hommes de Luis Enrique auront l'occasion de remporter un deuxième titre en 2 matchs dimanche lors du trophée des champions prévu sur la pelouse de Lens. Et puis de nouvelles médailles pour la France au championnat d'Europe d'athlétisme à Birmingham. Just Kouaoumaté a pris l'argent en finale du 110 mètres haies. Un peu plus tôt, c'est Muhammad Abdallah-Kunta qui avait remporté le même métal, mais cette fois sur 400 mètres. Les Bleus comptent désormais 4 podiums, mais aucun titre. Excellent début de journée à notre écoute.

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1: C'est un club emblématique en Europe, une institution même. Le Bayern Munich, s'il est le symbole d'une fiabilité sportive et économique exemplaire aujourd'hui, son histoire est, si on peut dire, quelque peu rocambolesque. Sa création tout d'abord, il est né d'une division. À la tête de la fondation du club, Franz John, un footballeur, photographe, qui est membre du club Omnisport du MTV Munich 1879. Mais en ce 27 février 1900, la direction du MTV restreint la section de football et l'interdit à intégrer l'association des clubs d'Allemagne du Sud. Mécontent de cette décision, une dizaine de membres de la section Ballon Rond quittent ainsi le MTV et se retrouvent dans un café, le Schwabinger Gisela. Tous ont alors l'idée de créer leur propre club de football. Le Bayern Munich est né là, avec à sa tête Franz John. Une naissance

Union sans trouble, puisque le désormais Bayern est loin d'être le seul et le plus populaire club de Munich. Notamment des soucis d'argent, lui obligeront de s'associer pour survivre. La survie, ce club y sera confronté durant les années hitlériennes. Le Bayern, considéré comme un club, je cite, de juifs, sera régulière victime de nazisme. Et se relèvera après la Deuxième Guerre mondiale. Pour la petite histoire, le Bayern Munich n'est jamais descendu en deuxième division allemande. Et ce, depuis le début du professionnalisme en 1963. Munich a fait ses débuts dans l'élite en 1965 exactement, avant de décrocher le premier de sa trentaine de titres de Bundesliga en 1968, seulement 3 ans après sa montée. Ce qui est encore plus fort, c'est qu'il sera champion d'Europe avant même d'être champion national, puisque vainqueur de la Coupe d'Allemagne dès sa première saison en première division, le Bayern réitère l'exploit, mais surtout s'adjuge en 1967 la Coupe des Coupes. Un premier trophée européen appelant 6 Ligues des Champions et une Coupe UEFA, sans parler de ses stars passées dans ses rangs depuis sa création. Le Bayern Munich est le véritable visage de la réussite du football made in Germany. Allez, on se donne rendez-vous demain pour d'autres histoires d'un jour avec Mémoire Sport.

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5: Moi je suis sûr que vous avez dans la tête des clichés par rapport aux artistes en tournée. Je suis sûr que vous pensez que les artistes, tous les soirs, on est pompère. Tu peux pas être pompère tous les soirs, non. Moi le soir, après les spectacles, je rentre dans mon hôtel et je suis tout seul dans ma chambre d'hôtel. Je sais, c'est dur. Il m'est même arrivé des fois que ce soit le soir de mon anniversaire. C'est dur. Tu sais ce que je regarde la nuit, moi, comme la plupart de tout le monde? Chasse. Vous aussi? C'est pas un phénomène incroyable, ce truc, chasse et pêche? Histoire naturelle, chasse et pêche, tradition. L'émission que tu la regardes jusqu'au bout, tu lâches pas l'affaire, tu sais pas pourquoi. T'as vu comment tu bloques devant ce truc? Je sais pas comment ça se passe. Il y a deux mecs avec des bottes vertes en caoutchouc, ils cherchent un canard et toi tu cherches avec eux, t'es là. À un moment donné, il y a un gros plan sur un chasseur, il est là, il te parle carrément, t'as dit qu'est-ce qu'il va me dire, il est là. On va attraper les perdants. Et il est 4h30 du matin, le mec, il fait des bruits d'animaux et tout dans ta télé. Et toi, tu dis, ah, il le fait bien, on dirait vraiment. Je sais pas quel animal, mais on dirait vraiment. Alors moi, je zappe, j'arrête pas de zapper. Je vais sur France 2, la nuit, ils font des rediffusions d'un jeu auquel j'avais rien compris avant. Pyramide. Pyramide, sérieux, c'est pas un jeu de fou, ça. Pyramide, le mec, il est là, il dit, ne papillon. L'autre, il réfléchit, il fait, barbecue, ouais, bravo. Secte. C'est pas possible. Si vous restez un peu plus tard sur France 2, vous pouvez tomber sur des émissions littéraires qui peuvent vous endormir un petit peu, où les invités de ces émissions, entre chaque phrase, ponctuent de ce fameux Il est vrai qu'à ce moment-là, dans une France totalement réhabilitée, assiste à la rédemption totalement graciée, impartiale, totalement merveilleuse. T'es là, tu regardes et ils font des blagues d'intello que eux, ils peuvent rigoler. Hein. Le mec, il est là, il fait des vannes à lui, genre. C'est un peu comme en 1505, le médaillon d'Isis Novnak. Va rire à cette blague, toi qui as lu que un oui-oui. Et le seul oui-oui que t'as lu, c'était oui-oui, il veut pas aller à l'école. Moi, j'arrive pas à lire de toutes les manières, j'arrive pas à lire des bouquins. Des fois, je lis, je vois. Jean-Baptiste, là, regardez, j'ai d'où il sort Jean-Baptiste, il n'y avait pas Jean-Baptiste au début. Des fois, je lis aussi, je ferme, je dis, moi aussi, j'ai des problèmes, laisse-moi tranquille. Heureusement qu'il y a Canal Plus la nuit. Hein? On est d'accord, hein? Canal Plus, c'est pas ce que vous pensez, hein? Canal Plus, non, moi, claque et... Et toi, t'as pas l'abonnement, mais tes yeux, ils ont développé une technique. Et il y a Arte aussi, Arte. Avec leur jingle, même leur jingle, ils sont culturels. Même les images, Arte, tchoum, bing, doum. Ça fait 4 heures que t'arrives pas à dormir, ils te disent Arte, c'est la nuit. Je sais, oh, je galère depuis tout à l'heure. Quoi. Et Arte, des fois, à 5 heures du matin, ils te mettent des programmes culturels. Si tu sais pas que ça s'appelle de la danse contemporaine, tu peux te dire, qu'est-ce qu'ils ont les pauvres? Il faut envoyer de l'argent, où est-ce qu'on peut le faire? Qu'est-ce qui se passe? Heureusement qu'il y a M6 pour nous mettre les clips du Flex. T'as vu les clips du Flex? Ils sont forts, les mecs. Vraiment, ça relate la réalité des jeunes en France. Un mec en train de boire un cocktail dans une piscine, 24 mannequins qui fait toi t'es super héros. Moi quand je vais à la piscine avec le maillot parachute, y'a pas une nana qui me dit héros.
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1: Le chanteur des années 2000, Marc-Antoine, ressort son single « Tant besoin de toi » en featuring avec Lina Maem.

0: Bonjour à tous. Aujourd'hui, nous fêtons Hippolyte. Alors, qui sera le chouchou des astres?
1: Les Gémeaux, souriez donc à la vie. Votre tour d'avoir de la chance arrive.
0: Taureau, en amour, c'est un peu de solitude voulue ou d'isolement subi. Vous seul pourrez donner les réponses aux questions que vous vous posez.
1: Gémeaux, un souci est à régler. Le mieux serait de vous en occuper dès aujourd'hui, afin d'avoir l'esprit tranquille.
0: Cancer, ne dites rien de trop, ne faites rien à la légère. Chaque pensée, chaque acte traduit vos sentiments, attention.
1: Lion, les associations sont permises, vous allez pouvoir vous engager dans une affaire.
0: Vierge, vos conseils seront précieux pour ceux qui vous entourent. Alors, accordez-leur un peu de votre temps, s'il vous plaît.
1: Balance, votre état d'esprit est en ébullition, vous aurez mille et une idées en tête.
0: Scorpion, attention à ne pas vous laisser entraîner dans des idées obscures.
1: Sagittaire, votre popularité ne cesse de croître ces jours-ci. Votre leadership sera apprécié.
0: Capricorne, ne vous laissez pas trop influencer par ce que pensent les autres, surtout s'ils ont des idées un petit peu pessimistes.
1: Les Verseaux, prudence côté travail. Ne donnez pas trop vite une réponse ou un accord.
0: Enfin, Poisson, vous pourriez franchir une étape vers la réalisation d'un projet. C'est le bon moment pour agir, alors foncez. Bonne journée à tous. À demain pour un nouvel horoscope, nous fêterons Évrard.
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de prise de tête, c'est l'heure du café. Je dirais même plus, du philo-café. Allez, philo-café. Il est plus facile de mourir de ses contradictions que de les vivre. Albert Camus, extrait de Les Justes.

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1: Bonjour à toutes et tous. Il faudra désormais attendre septembre 2081 pour revoir un phénomène d'une telle ampleur en France. Des millions de personnes se sont pressées, lunettes au nez, hier soir pour assister à l'éclipse solaire. Un taux d'occultation de 99,7% a notamment été relevé au Pays Basque. Le soleil justement, qui après son tête-à-tête avec la lune, va de nouveau se faire sentir aujourd'hui. 80 départements seront en vigilance orange canicule à midi pour ce qui devrait être le jour le plus suffocant de cette cinquième vague de chaleur. On attend jusqu'à 40 degrés sur l'Auvergne, la Drôme ou encore la Gironde cet après-midi. Le temps pourrait aussi virer à l'orage sur une partie du sud-est et sur la Corse. La météo, c'est aussi celle des forêts, pas épargnée par les incendies depuis le début de l'été. 200 pompiers mobilisés la nuit dernière à Saint-Just, en Ille-et-Vilaine. Plus de 150 hectares de végétation ont brûlé en une après-midi. On compte une centaine d'évacués. Les soldats du feu font face à des conditions difficiles avec des vents changeants, mais aussi des températures importantes. Plusieurs records mensuels ont été battus ou égalés hier en Bretagne. Certains dataient de la canicule de 2003. Dans le reste de l'actualité, la fuite de 3 millions de numéros de téléphone. Le service d'opposition au démarchage téléphonique Bloctel a été victime d'un piratage. La répression des fraudes assure qu'aucune donnée personnelle associée à ces numéros n'ont été récupérées par les cybercriminels. Bloctel venait de fermer définitivement après l'entrée en vigueur mardi de l'interdiction du démarchage non consenti. Un adolescent de 17 ans mis en examen pour meurtre à Montpellier. Il s'est dénoncé comme étant l'auteur des coups de couteau qui ont causé la mort d'un jeune de 16 ans dimanche lors d'une rixe. Il a été placé en détention provisoire. Et puis un mot de sport pour terminer. Un nouveau record en basketball. La franchise américaine des Los Angeles Lakers va être vendue pour 12,5 milliards de dollars à deux hommes d'affaires américains. L'équipe californienne avait déjà été cédée l'année dernière au milliardaire Mark Walter, qui avait acquis une participation majoritaire pour 10 milliards. Excellent début de journée à notre écoute.

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0: Bonjour. Aujourd'hui, nos pas nous mènent en Maine Roux, canton de Changé, à l'entrée est de l'agglomération Mancelle, à la rencontre des Ivréens, les 4200 habitants de Ivré-l'Évêque, commune dont le nom Eviriaco est attesté en 802. Le nom Ivré viendrait de Evracius ou Ivracius, nom du propriétaire d'une villa, grand domaine, de l'époque gallo-romaine. Traversé par l'Huisne, bourg rural, Ivré-l'Évêque est bordé par Savigny-l'Évêque, Saint-Corneille, Fatine, Champagnier, Changé, Le Mans et Sargé-les-Le Mans. Quatre lieux-dits et écarts, le Polucan, Parence, les Logis de l'Huisne et Bénère qui marquent l'entrée au Mans depuis la D357 en provenance d'Orléans. Pour le plaisir de visiter, un édifice incontournable de l'agglomération Mancelle et de la Sarthe se trouve sur le territoire de la commune d'Ivré-l'Évêque, l'abbaye royale de Lépau du XIIIe siècle, classée monument historique. Elle abrite deux retables, des peintures monumentales et une statue classée à titre d'objet. Sur votre chemin de randonnée, qui vous verra traverser le pont romain sur l'Huisne et passer à la fontaine de Gérance, faites une halte pour vous recueillir à la croix de Boès du XVIe siècle, inscrite aux monuments historiques. De plus, nous marchons sur les pas de René Simier, 1772-1843, décédé à Ivré-l'Évêque, relieur du roi Louis-Philippe. Guy Bourriat, 1902-1933, pilote automobile originaire d'Ivré-l'Évêque. Philippe Bigot, 1942 à Ivré-l'Évêque, 2018, boulanger. Pour réunir petits et grands dans un éclat de bonne humeur, ça se passe au parc d'attractions Papéa Park. À noter que la commune est une ville fleurie, une fleur au concours des villes et villages fleuris. Fin de cette balade à Ivré-l'Évêque, mais nous nous retrouvons très vite pour une nouvelle déambulation sartoise. À bientôt, et sartoisement vôtre.
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2: Le comité des fêtes de la commune de Saint-Rigomère-des-Bois organise un vide-grenier dans le centre-bourg le dimanche 23 août. L'établissement français du sang organise une collecte de sang à Parigné-l'Évêque le mercredi 19 août de 15h à 19h au foyer loisirs. Chaque don peut sauver des vies. Si vous le pouvez, prenez un peu de votre temps pour participer à cet élan de solidarité. Le samedi 22 août à Tuffet, Val de la Chéronne, c'est le retour du festival des Tufferies organisé par le comité des fêtes. Retrouvez sur scène le groupe Cole et les Peckerwood ainsi que la compagnie créole. La soirée se clôturera avec un magnifique feu d'artifice sur le plan d'eau. 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
2: Bonjour à toutes et à tous. Nouvelle journée étouffante sur l'Hexagone. 80 départements en vigilance orange canicule à midi. La canicule et la sécheresse qui contribuent à de nouveaux incendies. Les pompiers sont épuisés et leurs syndicats ont appelé à la grève aujourd'hui. Et puis en football, premier titre de la saison remporté hier par le Paris Saint-Germain. Toute la France métropolitaine est en vigilance canicule. Le pic du nouvel épisode de forte chaleur est attendu aujourd'hui. Jusqu'à 40 degrés sont prévus, notamment entre le Centre-Val de Loire et la Nouvelle-Aquitaine. Il a encore fait chaud cette nuit. 78 départements étaient en vigilance orange hier. Ils seront 80 à midi, avec le basculement de l'Aisne et de l'Oise. 50 départements sont par ailleurs en niveau d'alerte élevé en ce qui concerne les feux de forêt. Vigilance particulière sur le pourtour méditerranéen et sur un large quart nord-ouest de Lyon-Charente, en passant par le Pas-de-Calais et les Côtes-d'Armor. Les forêts donc pas épargnées par les incendies depuis le début de l'été. 200 pompiers encore mobilisés la nuit dernière à Saint-Just en Ille-et-Vilaine. Plus de 150 hectares de végétation ont brûlé en une après-midi. On compte une centaine d'évacués. Les soldats du feu font face à des conditions difficiles avec des vents changeants mais aussi des températures importantes. Plusieurs records mensuels ont été battus ou égalés hier en Bretagne. Certains dataient de la canicule de 2003. Les pompiers justement en grève aujourd'hui, après les nombreux sinistres partout en France, les syndicats de soldats du feu tirent la sonnette d'alarme. Ils demandent une vraie prise en compte des difficultés majeures rencontrées sur le terrain et plus de moyens alloués par l'État. Les sapeurs-pompiers volontaires, eux, n'ont pas reçu de mot d'ordre. Un de leurs syndicats, le SSPVF, s'inquiète néanmoins du manque de considération de l'exécutif à leur égard, même si les candidatures pour devenir volontaires se multiplient depuis le début de l'été, à en croire le secrétaire général du syndicat, Bruno Ménard.
3: C'est indiscutable. Il y a très gros afflux pour devenir pompier volontaire, mais on recrute beaucoup, mais c'est beaucoup de départs. Travaillons d'abord sur garder celles et ceux qui sont en place, et après, derrière, on pourra se glorifier d'avoir des effectifs qui montent. Lorsque vous allez voir un centre de secours, on va vous dire, alors, est-ce que tu peux donner 80 à 100 heures par mois pour les pompiers? Est-ce que tu as un travail qui te permet de te libérer? Est-ce que tu habites à moins de 8 minutes d'un centre de secours? Là, on va vous mettre tellement de contraintes que, en Gironde, sur 400 personnes qui ont candidaté, si vous en avez 150 qui rentrent, c'est beau.
2: Et les pompiers volontaires représentent 80% des effectifs dans l'ensemble des SDIS en France. C'est une autre conséquence de ces fortes chaleurs. Le parc nucléaire français tire la langue. Un nouveau record d'indisponibilité a été battu hier. Plus de 20% de puissance perdue. 8 des 57 réacteurs français étaient à l'arrêt hier, 5 ans sous régime. En cause la canicule donc, qui impacte les cours d'eau utilisés pour refroidir les réacteurs. Autre raison à cette journée historiquement peu productive, la présence de milliers de méduses dans les stations de pompage en mer du Nord. 5 des 6 réacteurs de la centrale de Gravelines ont tourné au ralenti. Dans le reste de l'actualité, la fuite de 3 millions de numéros de téléphone. Le service d'opposition au démarchage téléphonique Bloctel a été victime d'un piratage. La répression des fraudes assure qu'aucune donnée personnelle associée à ces numéros n'a été récupérée par les cybercriminels. Bloctel venait de fermer définitivement, après l'entrée en vigueur mardi, de l'interdiction du démarchage non consenti. Un adolescent de 17 ans mis en examen pour meurtre à Montpellier. Il s'est dénoncé comme étant l'auteur des coups de couteau qui ont causé la mort d'un jeune de 16 ans dimanche lors d'une rixe. Il a été placé en détention provisoire. À l'international, l'urgence économique décrétée par le président colombien. Le pays a été touché lundi par un puissant séisme. Le dernier bilan fait état de 265 morts et plus de 3500 blessés. Les sports, c'était le premier match officiel du Paris Saint-Germain cette saison et les joueurs de la capitale soulèvent déjà un premier trophée. En finale de la Supercoupe d'Europe, les joueurs de Luis Enrique ont battu les Anglais d'Aston Villa 2-1 hier soir. Deux buts inscrits par Gvichak, Kvaratskhelia et l'international français Désiré Doué. Au micro de Canal+, l'attaquant parisien est revenu sur cette impression d'invincibilité que dégage l'équipe de la capitale.
4: C'est l'état d'esprit qu'on a, l'état d'esprit de toujours vouloir gagner, d'être le plus compétiteur qu'on puisse puisse être. Et voilà, ce soir, on a encore montré de très bonnes choses. On a su être efficace devant le but, bien défendre aussi, même si on prend ce but. Ça a été une très bonne équipe d'Aston Villa en face. On a l'habitude d'avoir le ballon, c'est ce qu'on a essayé de faire ce soir. Il y en a qui ont repris il y a deux jours, lundi dernier. Moi, j'ai repris lundi dernier, mais voilà, c'est exceptionnel. Il faut qu'on continue comme ça. C'est une très bonne saison qui débute avec un très, très beau trophée. Maintenant, il faut aller chercher le trophée des champions dimanche. Mais on est très content. Retour de vacances, on sait que c'est pas facile, mais on a mis les choses en place ce soir.
2: Et pour remporter ce trophée des champions, il faudra battre le RC Lens dans son antre au stade Bollaert. La rencontre est prévue dimanche soir à 20h45. Et puis de nouvelles médailles pour la France au championnat d'Europe d'athlétisme à Birmingham. Juste Kouaoumaté a pris l'argent en finale du 110 mètres haies. Médaille d'argent également pour Muhammad Abdallah Kounta, cette fois sur le 400 mètres. Bon début de journée à notre écoute.

0: Bonjour à tous. Aujourd'hui, nous fêtons Hippolyte. Alors, qui sera le chouchou des astres?
1: Les Gémeaux, souriez donc à la vie. Votre tour d'avoir de la chance arrive.
0: Taureau, en amour, c'est un peu de solitude voulue ou d'isolement subi. Vous seul pourrez donner les réponses aux questions que vous vous posez.
1: Gémeaux, un souci est à régler. Le mieux serait de vous en occuper dès aujourd'hui afin d'avoir l'esprit tranquille.
0: Cancer, ne dites rien de trop, ne faites rien à la légère. Chaque pensée, chaque acte traduit vos sentiments, attention.
1: Lion, les associations sont permises. Vous allez pouvoir vous engager dans une affaire.
0: Vierge, vos conseils seront précieux pour ceux qui vous entourent. Alors, accordez-leur un peu de votre temps, s'il vous plaît.
1: Balance, votre état d'esprit est en ébullition. Vous aurez mille et une idées en tête.
0: Scorpion, attention à ne pas vous laisser entraîner dans des idées obscures.
1: Sagittaire, votre popularité ne cesse de croître ces jours-ci. Votre leadership sera apprécié.
0: Capricorne, ne vous laissez pas trop influencer par ce que pensent les autres, surtout s'ils ont des idées un petit peu pessimistes.
1: Les Verseaux, prudence côté travail, ne donnez pas trop vite une réponse ou un accord.
0: Enfin Poissons, vous pourriez franchir une étape vers la réalisation d'un projet. C'est le bon moment pour agir, alors foncez. Bonne journée à tous, à demain pour un nouvel horoscope, nous fêterons Évrard.

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1: L'essentiel n'est pas ce que l'on fait de l'homme, mais de ce qu'il fait de lui-même à partir de ce qu'on lui a donné. Jean-Paul Sartre.
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1: Bonjour à toutes et tous. Les pompiers en grève aujourd'hui. Appel de 9 organisations pour demander davantage de moyens. Alors que la France connaît un été intense sur le front des incendies, l'intersyndicale évoque une colère généralisée, un ras-le-bol et demande notamment des recrutements massifs. Le ministre de l'Intérieur doit rencontrer les organisations à midi. Sur le terrain, leurs collègues continuent de lutter. Près de 150 hectares de végétation partis en fumée et une centaine d'évacués au sud de Rennes hier. Dans le Pas-de-Calais, ce sont 1200 personnes qui ont temporairement été évacuées d'un camping. 180 hectares ont brûlé au sud de Boulogne-sur-Mer. 50 départements sont classés en risque élevé d'incendie aujourd'hui. 80 départements aussi en alerte orange canicule à compter de midi. C'est 2 de plus qu'hier, une journée marquée par 18 records de température. Le reste de la France est en jaune alors que le pic de cette nouvelle vague de chaleur est attendu aujourd'hui. Jusqu'à 40 degrés dans les terres après une nuit où l'on a atteint 27,5 à Nice ou encore 25 à Toulouse. En Ile-de-France, le préfet a abaissé la vitesse de 20 km/h en raison de la pollution à l'ozone. Il est recommandé d'éviter de sortir aux heures les plus chaudes. La ministre de la Transition écologique, Monique Barbu, indique que la quasi-totalité du territoire est concernée par la sécheresse. Sécheresse également dans les comptes de l'État. Monique Barbu assure que l'on peut estimer à 10 à 15 milliards d'euros le coût de cet été très chaud. Des données de l'INSEE encore provisoires. Les sports, 2 résultats à noter hier soir. En football d'abord, le PSG a remporté la Super Coupe d'Europe. Succès 2-1 contre Aston Villa. Et puis en athlétisme, 2 nouvelles médailles d'argent pour la France au championnat d'Europe. Just Kouaou Maté sur le 110 mètres haies et Mohamed Abdallah Kounta sur le 400 mètres. Enfin, on suit les championnats d'Europe, mais en natation, c'est à Saint-Denis. 3 finales ce soir côté français. Maxime Grousset sur le 100 mètres papillon, ainsi que Marie-Ambre Molu et Analia Pigré sur le 50 dos. À suivre aussi ce matin l'entrée dans la compétition individuelle du grand espoir Sauveur Cristofini sur le 200 nage libre. Bon début de journée à notre écoute.

0: L'actualité du cinéma, c'est sur Écran Large. Salut à tous, salut Yves.
1: Salut Patoche, bonjour tout le monde.
0: On va commenter ensemble les films en sortie nationale ce mercredi 12 août. On est déjà à la mi-août. Hein.
1: Ça passe vite. On va y aller ce week-end, c'est le week-end du 15 août.
0: Effectivement, et d'ailleurs il y a beaucoup de films cette semaine, donc c'est pas innocent.
1: Oui, c'est ça.
0: Et on va commencer avec un film d'aventure américain, ça s'appelle La fin d'Oak Street. C'est même de l'action et de la science-fiction, hein, je vous le dis tout de suite. C'est réalisé par David Robert Mitchell, avec Anne Hathaway, quand même, Ewan McGregor, quand même, Maisie Stella, je la connais moins, et plein d'autres, et plein de dinosaures aussi. Je t'écoute Yves pour le petit résumé.
1: Lorsqu'un mystérieux événement cosmique arrache Oak Street à sa paisible banlieue et la transporte vers un lieu inconnu, la famille Platt, désorientée dans ce nouvel environnement hostile, comprend vite qu'il leur faudra rester unis pour survivre.
0: Eh bien, on écoute la bande-annonce, attention, il y a beaucoup de scènes d'action, donc sans dialogue, et beaucoup de bébêtes aussi, et donc ça court dans tous les sens, on écoute.
2: Vous avez vu la lumière bizarre qu'il y a eu cette nuit ?
3: Une lumière bizarre ?
2: Il y a le vent qui soufflait hyper fort. Le chien a flippé, il arrêtait pas d'aboyer.
4: Ça, c'était peut-être un hélicoptère.
5: Ou une soucoupe volante. Des extraterrestres.
6: N'importe quoi.
7: On n'a plus d'eau maintenant.
8: Apparemment, c'est tout le quartier qui a plus de courant.
9: C'était quoi ça ?
7: Notre quartier, notre maison, notre rue, tout s'est déplacé.
8: Mais attends, comment c'est possible ?
10: Dépêche-toi, cours !
2: La nourriture.
7: Prenez tout ce qui peut nous servir d'arme.
2: Qu'est-ce qu'on va faire ?

0: La fin d'Oak Street, c'est dans toutes vos salles à partir de ce mercredi 12 août. Alors la semaine dernière, on a eu la Pat Patrouille qui chassait les dinosaures, ou qui était copain-copain avec.
1: Oui.
0: Là, ils sont moins copains-copains, les dinosaures.
2: Hein.
0: Voilà. Et mais que fait la Pat Patrouille?
1: C'est ça.
0: Et donc, ben voilà... Alors c'est un peu du déjà vu, on l'a dit, le retour des dinosaures à l'ère moderne, c'est toujours une catastrophe. Mm. Là, il y a eu un événement cosmique, on sait pas trop par quel miracle, qui isole une ville carrément.
1: Hein,
0: ils sont sous dôme quasiment, et toutes les routes sont coupées. Et là, ils sont bloqués avec ces dinosaures qui ont des gardes-manger. Hein, c'est les populations en fait
1: c'est ça.
0: De la ville. Et il y a une petite famille qui va être un peu plus...

0: guerrière que les autres et qui va essayer de tout faire pour survivre et peut-être trouver une solution pour comprendre ce qui s'est passé. Voilà, tout simplement, ça marche, c'est efficace, beau film d'action. Ouais, je suis pas sûr que ça soit indispensable.
1: Ouais, bah, moi j'avais envie de dire, chérie, devine qui vient dîner ce soir à la maison. Bah, là c'est un peu justement quand Jurassic Park débarque dans votre quartier, plutôt que les explorateurs débarquent sur l'île justement jurassique. Donc on déplace le problème, on inverse, on va dire, la thématique. On est un peu, je me rappelle plus le nom de la série justement, je crois que c'est The Dome ou un truc comme ça, où il y a une ville où les gens sont sous un dôme justement, ils ne peuvent pas sortir du quartier. Donc voilà, c'est un crossover de plein d'idées différentes. C'est intéressant, c'est un huis clos dans un quartier, il y a du danger, il y a... Bon, bah, ça peut le faire pour passer un bon moment. Anna Taoué est charmante, Ewan McGregor est charmant. Il y a de l'action, voilà, mais après sans plus.
0: Voilà, un film d'action pour l'été tout simplement, sans prétention non plus. Le deuxième film, un peu plus psychologique, Une affaire turque, c'est un thriller réalisé par Hüseyin Aydin Gürsoy, avec Lionel Erdogan, Charles Berling, Meteşan Egun, Lubna Azabal, Maud Wheeler et Lou Howard. On t'écoute pour le petit résumé.
2: Mathieu, avocat brillant et déterminé, s'est éloigné de sa communauté turque pour grimper l'échelle sociale. Il se donne sans compter pour devenir associé d'un influent cabinet d'affaires. Mais l'irruption dans sa vie d'un jeune turc en situation précaire, ayant besoin d'aide, va le précipiter dans une affaire de corruption, mettant en péril tout ce qu'il a bâti.
0: Et oui, la corruption, c'est pas beau, hein, on le sait assez, mais on va savoir plus en écoutant cette bande-annonce.
3: Ça va pas te plaire, il faut que je récupère le client pour boucler les dernières étapes. Elle refuse de bosser avec un avocat turc. Mais ça n'a rien à voir avec ton travail.
4: Baba, geldin mi sen de?
5: Aslında biliyor musun, burada da avukata ihtiyacımız var.
4: Je suis content d'être là.
5: C'est bien de se retrouver comme avant. Je peux te demander un service? C'est un jeune du quartier. Il s'est fait agresser par un client. Mais genre raciste, tu vois.
6: Moi, je veux qu'il paye. Je peux faire confiance à personne d'autre.
7: Muller, c'est le neveu de l'ancien ministre de l'Intérieur. Il est intouchable.
8: Mais la victime a une preuve. Il y a une vidéo.
9: Si on a la garantie que l'affaire est enterrée, c'est bon pour nous. Le jeune, je m'en occupe.
10: Avec cet argent, tu vas pouvoir aider tes parents.
11: Commence à faire tes cartons. Il faut un bureau plus grand. Quelque chose qui soit digne d'un associé.
12: Il y a un monsieur à l'accueil qui insiste pour te voir.
13: Moi, j'ai réfléchi. Je vais porter plainte, moi.
14: Tu peux pas prendre une enveloppe et changer d'avis.
15: Est-ce que tu réalises l'ampleur de ta connerie? T'as intérêt à régler le problème, sinon t'es mort.
16: Le gars qui veut se faire passer pour un bon français.
17: Ouais.
18: T'as trahi ta communauté comme une merde.
19: C'est vrai qu'avec ta petite gueule de bœuf, tout ça peut aider.
20: Je te demande un truc, on peut pas compter sur
21: moi,
20: toi.
21: Tu peux pas compter sur moi. C'est jamais assez bien pour cette famille.
22: On sera jamais vraiment chez nous, ici. Donc soit t'acceptes les règles, soit tu te fracasses contre le mur.
0: Une affaire turque, c'est dans toutes vos salles, à partir de ce mercredi 12 août. Bon, tout est un peu dit dans ce petit résumé.
1: Oui.
0: Un jeune avocat brillant qui veut faire carrière, qui veut impressionner un cabinet d'avocats. Il est doué, il peut plaider pour sa communauté importante et c'est ce qu'il va faire jusqu'à ce que, eh bien, effectivement, un jeune gamin qui a la vidéo de son agresseur, manque de bol, cet agresseur, c'est le fils d'un gros riche. Politique ou on sait pas, ou industriel, en tout cas, il est très riche et il va accepter les bifetons pour enterrer un peu l'affaire. Et ça, quand ça va se savoir? Alors au début c'est un héros et quand ça va se savoir, eh bien ça va
1: ça
0: être la déchéance et se retourner contre lui. Donc c'est bien vu, c'est bien amené en tout cas. On a envie que cet avocat s'en sorte et on comprend pas trop pourquoi il cède à ce moment-là. Et voilà, et toutes les, eh ben, les mauvaises actions entraînent, eh ben, des mauvaises choses aussi. Voilà. Donc ouais, un gros oui pour ce film.
1: Et on est dans le conflit entre tradition familiale, d'entraide justement, oui, des communautés immigrés sur un pays où ils ont envie de s'intégrer, mais où d'abord c'est la cellule familiale. Et lui, bah, il a le respect du pays qu'il a accueilli, pour lequel bah, il travaille, puisqu'il est avocat auprès justement d'un grand cabinet. Donc il a envie de faire ce pas en plus, mais sa famille le voit d'un mauvais œil parce que pour eux, bah, il est en train de lâcher la tradition familiale. Et donc, bah, c'est plus un héros s'il lâche la famille. Parce que normalement, on soutient d'abord la famille, quel que soit le pays dans lequel on vit.
0: Voilà, alors effectivement, il lâche pas vraiment sa famille, mais c'est le fait qu'il accepte l'argent qui va l'isoler et qu'il va plus pouvoir se regarder dans une glace.
1: Ouais,
0: tout simplement.
1: Y a une trahison, on va dire, du respect.
0: Par rapport à un jeune qui lui faisait confiance, même s'il était pauvre, il lui faisait confiance pour défendre sa cause alors qu'il avait des preuves et se laisse acheter pour prospérer dans sa carrière.
1: Oui.
0: Voilà. Bon, allez.
1: Intéressant.
0: Intéressant, tout à fait. Deux bons films quand même dans cette chronique. Allez au cinéma et faites-vous plaisir. Merci Yves.
1: Salut Patoche, au revoir tout le monde.
0: Salut.

0: Bonjour. Aujourd'hui, nos pas nous mènent en Maine roux, canton de Changé, à l'entrée est de l'agglomération Mancelle, à la rencontre des Ivréens, les 4200 habitants de Ivré-l'Évêque, commune dont le nom Eviriaco est attesté en 802. Le nom Ivré viendrait de Evracius ou Ivracius, nom du propriétaire d'une villa, grand domaine, de l'époque gallo-romaine. Traversé par l'Huisne, bourg rural, Ivré-l'Évêque est bordé par Savigny-l'Évêque, Saint-Corneille, Fatine, Champagné, Changé, Le Mans et Sargé-les-Le Mans. Quatre lieux-dits et écarts, le Polucan, Parence, les Logis de l'Huisne et Bénère qui marque l'entrée au Mans depuis la D357 en provenance d'Orléans. Pour le plaisir de visiter, un édifice incontournable de l'agglomération Mancelle et de la Sarthe se trouve sur le territoire de la commune d'Ivré-l'Évêque, l'abbaye royale de Lépau du XIIIe siècle, classée monument historique. Elle abrite deux retables, des peintures monumentales et une statue classée à titre d'objet. Sur votre chemin de randonnée, qui vous verra traverser le pont romain sur l'Huisne et passer à la fontaine de Gérance, faites une halte pour vous recueillir à la croix de Boès du XVIe siècle, inscrite aux monuments historiques. De plus, nous marchons sur les pas de René Simier, 1772-1843, décédé à Ivré-l'Évêque, relieur du roi Louis-Philippe. Guy Bourria, 1902-1933, pilote automobile, originaire d'Ivré-l'Évêque. Philippe Bigot, 1942 à Ivré-l'Évêque, 2018, boulanger. Pour réunir petits et grands dans un éclat de bonne humeur, ça se passe au parc d'attractions Papéa Park. À noter que la commune est une ville fleurie, une fleur au concours des villes et villages fleuris. Fin de cette balade à Ivré-l'Évêque, mais nous nous retrouvons très vite pour une nouvelle déambulation sartoise. À bientôt, et sartoisement vôtre.
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2: Le Festival d'art plastique de Bessay-sur-Braye, c'est du 14 juillet au 23 août. Trois expositions successives de 15 jours. Rendez-vous au château de Courtenvaux de 14h30 à 18h30, du mardi au dimanche. Entrée libre. Le samedi 15 août, soirée dansante à la guinguette de l'étang de Semur-en-Vallon. Rendez-vous à partir de 18h. La soirée sera animée par Pascal Sollal, chanteur-musicien. Buvette et restauration sur place. Pour tout renseignement, 09 79 68 02 24. Le vendredi 21 août, au parc des Citelles à Montfort-le-Génois, les Citelles en scène présentent le groupe Sista Flow. Rendez-vous à partir de 19h, entrée libre, restauration et buvette sur place, organisée par la communauté de communes du Génois-Bilurien.
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1: Welcome ladies and gentlemen, votre dose de rock du jour sur Ornithorynx, c'est Megadeth avec le titre Symphony of Destruction.

0: Vous venez d'entendre Symphony of Destruction par Megadeth. C'était votre dose de rock quotidienne sur le 90.2. À très vite. Et surtout, rappelez-vous que le rock'n'roll est immortel.
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0: Bonjour à tous. Aujourd'hui, nous fêtons Hippolyte. Alors, qui sera le chouchou des astres?
1: Les Gémeaux, souriez donc à la vie. Votre tour d'avoir de la chance arrive.
0: Taureau, en amour, c'est un peu de solitude voulue ou d'isolement subi. Vous seul pourrez donner les réponses aux questions que vous vous posez.
1: Gémeaux, un souci est à régler. Le mieux serait de vous en occuper dès aujourd'hui, afin d'avoir l'esprit tranquille.
0: Cancer, ne dites rien de trop, ne faites rien à la légère. Chaque pensée, chaque acte traduit vos sentiments, attention.
1: Lion, les associations sont permises, vous allez pouvoir vous engager dans une affaire.
0: Vierge, vos conseils seront précieux pour ceux qui vous entourent, alors accordez-leur un peu de votre temps, s'il vous plaît.
1: Balance, votre état d'esprit est en ébullition, vous aurez mille et une idées en tête.
0: Scorpion, attention à ne pas vous laisser entraîner dans des idées obscures.
1: Sagittaire, votre popularité ne cesse de croître ces jours-ci. Votre leadership sera apprécié.
0: Capricorne, ne vous laissez pas trop influencer par ce que pensent les autres, surtout s'ils ont des idées un petit peu pessimistes.
1: Les Verseaux, prudence côté travail. Ne donnez pas trop vite une réponse ou un accord.
0: Enfin, Poisson, vous pourriez franchir une étape vers la réalisation d'un projet. C'est le bon moment pour agir, alors foncez. Bonne journée à tous. À demain pour un nouvel horoscope, nous fêterons Évrard.
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4: Salut à tous et bienvenue sur l'antenne de votre radio locale Ornithorynque. C'est l'heure de se retrouver pour Au cœur de l'album, la découverte musicale de la semaine. Et cette semaine, je vous propose de découvrir le groupe parisien Hellside avec leur nouvel album qui s'appelle Runaway. Le groupe a été créé en 2012 lors de l'union de Shake à la guitare et Pierre, le chanteur. Ils sont, à partir de 2018, rejoints par Blaze à la basse, Nicolo à la batterie et Greg au chœur et à la guitare rythmique. Et ensemble, forment sur scène le groupe Hellside. Ils viennent de sortir leur nouvel album qui s'appelle Runaway et c'est l'album de la semaine que je vous propose sur l'antenne de votre radio locale Ornithorynque. Voici tout de suite un titre extrait de l'album de Runaway du groupe Hellside. C'est le titre No Pain, No Game.

0: C'était le groupe Hellside, à l'instant sur l'antenne de votre radio locale Ornithorynque. Un extrait de leur nouvel album qui s'appelle Runaway. Un album que vous pouvez d'ores et déjà écouter en intégralité sur Spotify et télécharger sur le site internet hellside.com. Pour en savoir plus sur le groupe, rendez-vous également sur leur page Facebook et Instagram hellside.band. C'était l'album musical de la semaine dans votre rubrique Au cœur de l'album sur Ornithorynque.
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1: Bonjour à toutes et à tous. La vitesse a baissé de 20 km/h dans toute l'Île-de-France aujourd'hui. Un pic de pollution à l'ozone est favorisé par les fortes chaleurs. Les 8 départements franciliens sont tous placés en vigilance orange canicule, comme 72 départements partout en France. 50 territoires également en alerte feu de forêt. Les pompiers continuent de lutter en Ille-et-Vilaine et dans le Pas-de-Calais notamment. Les pompiers qui sont également en grève aujourd'hui. 9 organisations syndicales seront reçues par le ministre de l'Intérieur, Laurent Nunez. Les pompiers évoquent un ras-le-bol après plusieurs semaines épuisantes et demandent davantage de moyens financiers et humains. À Paris, une cellule de crise s'est tenue hier au ministère de la Transition écologique. En cause, la sécheresse, elle concerne la quasi-totalité du territoire. Près de 40 000 personnes, dont 97 communes, sont déjà concernées par des coupures d'eau potable. Un cinquième des réacteurs nucléaires français sont à l'arrêt ou en sous-régime. EDF a vécu hier un pic d'indisponibilité. En cause, la sécheresse qui pèse sur les cours d'eau, mais également un afflux de méduses dans les stations de pompage à Gravelines, ce qui a entraîné l'arrêt mardi de 3 des 6 réacteurs de la plus grande centrale d'Europe occidentale. Recrudescence de cas de légionellose en Savoie. Cette maladie provoquée par une bactérie qui touche les poumons. L'Agence régionale de santé recense 2 décès pour 41 cas déclarés entre le 1er juin et le 10 août. Et particulièrement à Chambéry et dans l'ouest du département. Des investigations sont en cours pour déterminer l'origine de la contamination. Des millions de personnes rassemblées hier soir pour suivre l'éclipse solaire. Un pic à 99,5% a été enregistré au Pays Basque. C'est un peu plus au sud en Espagne que l'on pouvait vivre l'éclipse totale. Pour revoir un phénomène d'une telle ampleur dans l'Hexagone, il faudra attendre 2081. En sport, 2 médailles de plus pour la France aux Europes d'athlétisme. Just Kouaou Maté sur 110 mètres et Mohamed Abdallah Kounta sur 400 mètres. 2 autres championnats à suivre aujourd'hui en natation, des finales et notamment pour Maxime Grousset. Mais également la gymnastique, puisque les championnats d'Europe débutent aujourd'hui à Zagreb. Bonne journée à notre écoute.

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dans l'espace protégé post-apocalyptique, un jeune homme court lourdement autour d'un lac. Il porte, des pieds à la tête, une combinaison étanche qui le protège des radiations. Courir en combinaison fait partie de la formation qui se déroule les trois quarts du temps devant des écrans, en réalité virtuelle. Ce jeune homme fait partie des recrues à haut potentiel intellectuel qui suivent un programme intensif visant à la reconstruction terrienne après la perte de toutes les mémoires d'avant. Comme ses camarades, il a l'obligation de sortir du module de travail ultra sécurisé une fois par jour pour se dérouiller les muscles dans le paysage ravagé, calciné, irradié. Les eaux du lac sont si sombres qu'aucun reflet ne miroite à la surface. Le jeune homme s'en moque, il préfère mille fois la réalité augmentée. Ses bottes, au revêtement d'amiante, s'enfoncent lourdement dans le sable et la vase. Comme c'est désagréable. Tout à coup, son pied bute sur un objet à moitié enfoui. Le garçon manque de chuter. Il jure sous son casque, qu'est-ce que c'est encore que ça ? Il se penche et extrait un objet bizarre de la vase. Ses doigts gantés se promènent sur un long manche brun assez léger. Évidemment, il ne peut pas en reconnaître la texture puisque tous les arbres ont disparu de la planète. Ce manche est emboîté dans un morceau d'une nature très lourde, compacte et noircie. Il la soupèse sans comprendre le sens d'un tel objet. Une sorte de cube aplati sur le côté extérieur. Là non plus, aucun rapport avec les polymères de toutes sortes dont il est entouré. Un résidu de l'univers d'avant, se dit-il. Le gamin a hâte de reprendre sa course. Juste avant de repartir, il a une pensée pour ses camarades. Inutile qu'ils trébuchent, eux aussi. Alors, de toutes ses forces, il ramasse l'objet et le lance dans les profondeurs du lac. « Au secours !» semble crier le marteau. Le marteau coule à pic pour se poser enfin sur un tapis d'algues noires. Là, l'attendait une tenaille, une vieille tenaille, toute rouillée et une boîte de clous éparpillée. Là, au fond du lac sombre, leur histoire pouvait recommencer. Et le gamin, à haut potentiel intellectuel, n'en saurait jamais rien.

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1: Il est 10h. 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
2: Bonjour à toutes et tous. Il faudra désormais attendre septembre 2081 pour revoir un phénomène d'une telle ampleur en France. Des millions de personnes se sont pressées, lunettes au nez hier soir pour assister à l'éclipse solaire. Un taux d'occultation de 99,7% a notamment été relevé au Pays Basque. Le soleil justement qui après son tête-à-tête avec la lune va de nouveau se faire sentir aujourd'hui. 80 départements en vigilance orange canicule à midi pour ce qui devrait être le jour le plus suffocant de cette vague de chaleur. On attend jusqu'à 40 degrés sur l'Auvergne, la Drôme ou encore la Gironde cet après-midi. Le temps pourrait aussi virer à l'orage sur une partie du sud-est et sur la Corse. En Ile-de-France, le préfet a abaissé la vitesse de 20 km/h en raison de la pollution à l'ozone. Il est recommandé d'éviter de sortir aux heures les plus chaudes. La ministre de la Transition écologique Monique Barbu indique que la quasi-totalité du territoire est concernée par la sécheresse. La météo, c'est aussi celle des forêts, pas épargnées par les incendies depuis le début de l'été. 200 pompiers mobilisés la nuit dernière à Saint-Just en Ille-et-Vilaine. Plus de 150 hectares de végétation ont brûlé en une après-midi. On compte une centaine d'évacués. Les soldats du feu qui sont en grève aujourd'hui. L'intersyndicale sera reçue à midi au ministère de l'Intérieur. Dans l'affaire Epstein, une ancienne mannequin assigne l'État pour déni de justice. La Suédoise Ebba Carlsson reproche à la justice française de ne jamais avoir entendu Daniel Sillade alors qu'elle l'accusait de viol. Le rabatteur présumé de l'homme d'affaires américain a été retrouvé mort le 20 juillet dernier à son domicile. Un décès vécu comme une injustice pour les victimes, indique Ebba Carlsson. L'association Innocence en danger a également assigné l'État pour lui reprocher sa lenteur dans le traitement de l'affaire. Et puis on suit les championnats d'Europe de natation, c'est à Saint-Denis. Trois finales ce soir côté français, Maxime Grousset sur le 100 mètres papillon, ainsi que Marie-Ambre Molu et Analia Pigret sur le 50 d'eau. À suivre également ce matin l'entrée dans la compétition individuelle du grand espoir Sauveur Cristofini sur le 200 nage libre. Voilà pour l'info, excellente journée à notre écoute.

0: Bonjour à tous. Aujourd'hui, nous fêtons Hippolyte. Alors, qui sera le chouchou des astres?
1: Les Gémeaux, souriez donc à la vie. Votre tour d'avoir de la chance arrive.
0: Taureau, en amour, c'est un peu de solitude voulue ou d'isolement subi. Vous seul pourrez donner les réponses aux questions que vous vous posez.
1: Gémeaux, un souci est à régler. Le mieux serait de vous en occuper dès aujourd'hui, afin d'avoir l'esprit tranquille.
0: Cancer, ne dites rien de trop, ne faites rien à la légère. Chaque pensée, chaque acte traduit vos sentiments, attention.
1: Lion, les associations sont permises, vous allez pouvoir vous engager dans une affaire.
0: Vierge, vos conseils seront précieux pour ceux qui vous entourent. Alors, accordez-leur un peu de votre temps, s'il vous plaît.
1: Balance, votre état d'esprit est en ébullition, vous aurez mille et une idées en tête.
0: Scorpion, attention à ne pas vous laisser entraîner dans des idées obscures.
1: Sagittaire, votre popularité ne cesse de croître ces jours-ci. Votre leadership sera apprécié.
0: Capricorne, ne vous laissez pas trop influencer par ce que pensent les autres, surtout s'ils ont des idées un petit peu pessimistes.
1: Les Verseaux, prudence côté travail. Ne donnez pas trop vite une réponse ou un accord.
0: Enfin, Poisson, vous pourriez franchir une étape vers la réalisation d'un projet. C'est le bon moment pour agir, alors foncez. Bonne journée à tous. À demain pour un nouvel horoscope, nous fêterons Évrard.
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0: Et maintenant, de la chanson de Daube. Besoin de rien, envie de toi.
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1: Prendre soin de son cou. Et oui, cette zone devrait nécessiter toute votre attention. Elle est la première à être marquée par les signes du temps. Le cou est l'une des zones qui vieillit le plus vite. La raison ? Eh bien, la peau y est bien plus fine que la peau du visage et bien moins protégée. Elle ne renferme que très peu de glandes sébacées qui produisent le sébum. Or, ce dernier est un excellent bouclier cutané. Il aide à maintenir l'hydratation et empêche les agents irritants de pénétrer. Dépourvue de cette production, la peau du cou subit plus rapidement des effets du vieillissement cutané. En vieillissant, la peau perd de sa tonicité et de sa densité et s'installe rides, ridules ou encore taches brunes. Et ces phénomènes s'amplifient lorsque l'on ne prend pas le temps de s'occuper de cette zone. Limitez les effets du temps. Appliquez tous les jours une crème hydratante riche qui viendra combler les besoins en eau de la zone. Des soins spécifiques sont également recommandés. Lissants et raffermissants, leurs formules contiennent le plus souvent des actifs boosters de collagène, comme le rétinol ou les peptides, mais aussi des ingrédients antioxydants aux vertus protectrices telles que la vitamine C. Adoptez des gestes doux et précis. Pour booster les effets de vos soins, soignez le mode d'application. Faites chauffer le produit dans la paume de vos mains, puis déposez la matière sur le cou, de bas en haut, pour aller à contre-courant du relâchement cutané. Les massages doivent être légers, car la zone est fragile. Bien sûr, l'une des clés pour observer de vrais résultats, c'est la régularité. Idéalement, il faut s'astreindre à cette routine matin et soir. Une zone à nettoyer et gommer. Et oui, comme la peau du visage, celle du cou a besoin d'être nettoyée et gommée. Il ne faut plus dissocier la routine visage de celle du cou. Pensez donc à nettoyer votre cou. De même, lorsque vous appliquez votre gommage hebdomadaire pour booster le renouvellement cellulaire, il faudra néanmoins choisir un exfoliant doux pour cette zone. Attention, le téléphone est une vraie plaie pour la peau du cou. Le menton baissé vers le sternum accentue les rides sur la zone. Pensez à bien relever la tête quand vous téléphonez. Enfin, le jet d'eau froide à la fin de la douche peut avoir de vrais effets tenseurs et raffermissants sur la zone du décolleté et du cou.
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Salut à tous et bienvenue sur l'antenne de votre radio locale Ornithorynque. C'est l'heure de se retrouver pour Au cœur de l'album, la découverte musicale de la semaine. Et cette semaine, je vous propose de découvrir le groupe parisien Hellside avec leur nouvel album qui s'appelle Runaway. Le groupe a été créé en 2012 lors de l'union de Shake à la guitare et Pierre, le chanteur. Ils sont, à partir de 2018, rejoints par Blaze à la basse, Nicolo à la batterie et Greg au chœur et à la guitare rythmique. Et ensemble, forment sur scène le groupe Hellside. Ils viennent de sortir leur nouvel album qui s'appelle Runaway et c'est l'album de la semaine que je vous propose sur l'antenne de votre radio locale Ornithorynque. Voici tout de suite un titre extrait de l'album de Runaway du groupe Hellside. C'est le titre No Pain, No Game.

C'était le groupe Hellside, à l'instant sur l'antenne de votre radio locale Ornithorynque. Un extrait de leur nouvel album qui s'appelle Runaway. Un album que vous pouvez d'ores et déjà écouter en intégralité sur Spotify et télécharger sur le site internet hellside.com. Pour en savoir plus sur le groupe, rendez-vous également sur leur page Facebook et Instagram hellside.band. C'était l'album musical de la semaine dans votre rubrique Au cœur de l'album sur Ornithorynque.

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1: Bonjour à toutes et tous. Installer un comité sécheresse dans chaque préfecture et une grande réunion d'éleveurs le 27 août. La ministre de l'Agriculture, Annie Genevard, souhaite dresser un état des lieux précis des conséquences des fortes chaleurs. Toutes les filières et territoires seront représentés. Des aides d'urgence à la trésorerie et à la relance de la production sont notamment étudiées. Charge au préfet d'évaluer l'ampleur des dégâts. La sécheresse consécutive à la canicule, elle touche encore l'ensemble du territoire hexagonal aujourd'hui avec 80 départements en alerte orange à midi. Ils vont le rester jusqu'à demain. 50 départements sont également en vigilance élevée face au risque feu de forêt. Au sud de Rennes, le feu qui s'est déclaré hier ne progresse plus après avoir brûlé 200 hectares. Mais dans le Pas-de-Calais, en revanche, l'incendie d'Ardelot et d'Anne n'est toujours pas fixé. 180 hectares de forêt et de végétation de dunes sont partis en fumée. Pendant que les soldats du feu luttent, leurs représentants syndicaux seront reçus à midi par le ministre de l'Intérieur, Laurent Nunez. 9 organisations ont appelé à la grève aujourd'hui pour dénoncer le manque de moyens. Un mouvement qui n'impacte pas les interventions des soldats du feu puisqu'ils peuvent faire l'objet de réquisitions si nécessaire. Dans le reste de l'actualité, une fusillade hier soir à Besançon. 3 hommes ont été pris pour cible en pleine rue par au moins 2 tireurs arrivés dans une voiture. Une Kalachnikov a notamment été utilisée. Le pronostic vital des victimes n'est plus engagé. Aucun suspect n'a encore été interpellé. Un véhicule qui pourrait correspondre au signalement a été retrouvé en périphérie de la ville. L'enquête est en cours. En Colombie, le bilan du séisme s'alourdit. 3 jours après la catastrophe, on dénombre au moins 265 morts, 3500 blessés et 500 disparus. Plus de 11 000 familles ont également perdu leur logement. 3 jours de deuil national et l'urgence économique ont été décrétés, ce qui permettra au gouvernement de modifier son budget sans passer par le Parlement. Et puis en sport, une partie du staff de l'équipe de France de football est connue. Le nouveau sélectionneur Zinedine Zidane a officialisé l'arrivée de son coéquipier de 1998, Fabien Barthez, en tant qu'entraîneur des gardiens. Le fidèle adjoint de Zizou, David Bettoni, l'accompagne également. Bonne journée à notre écoute.

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0: mais je crois que c'est pas vrai.
1: C'était Wally.
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Il était une fois. Lynn, je pense à vous. Du EP signé Lynn. En 2024.

2024, Lynn, éloignée de sa famille, envoie un simple et sincère message d'amour dans une bouteille lancée à la mer avec un petit bout de papier sur lequel est griffonné « Je pense à vous ». Née à Nice au sein d'une famille de musiciens où vibrent cordes de guitare et chansons de Francis Cabrel, dès ses 3 ans, Lynn profite de chaque instant pour chanter à la maison.

0: Maison, à l'école, dans les chœurs d'enfants de l'Opéra de Nice, dans de nombreux lieux de la Côte d'Azur. Ses parents n'ont pas franchi le pas de vivre de la musique, elle le souhaite et raconte une anecdote marquant son début de carrière, selon laquelle, après des études de sciences du langage et avoir déposé un dossier d'entrée dans une école d'orthophoniste, elle se fait la promesse que, si la réponse est positive, elle éteint son rêve et poursuit ses études. Mais si elle est négative, direction Paris pour pleinement le vivre et devenir artiste. Partagée entre la tristesse de quitter sa famille et son sud natal et l'excitation de l'inconnu pour suivre son rêve, faire de l'art son projet de vie comme une victoire de la passion sur la raison, la musique comme exutoire, elle évolue alors entre studio et rencontre, dont Gims, qui l'aide à s'affirmer au travers de son projet, ses textes, sa composition, son image. Après l'enregistrement d'un album dicté selon les codes de l'industrie musicale, mais non publié car ne lui correspondant pas, la demoiselle présente en 2024 son premier EP sobrement nommé, signé Lynn, dans lequel elle se livre sincèrement, l'émotion à fleur de peau, au bord des lèvres, une fragilité qui fait sa force, authentique, dénuée d'artifice, elle est elle, vraie. Loin des artifices d'un courant musical imposé par le style qui forge des artistes pour faire de l'argent, mais pas toucher le public. Surtout sur le piano-voix, je pense à vous, celui de l'émancipation, du remerciement et du soutien indéfectible de sa famille malgré les kilomètres. Le graphisme de la pochette étant signé de sa main, son look étant celui de son enfance, celui de la confiance, celui de l'amour de ses parents pour la petite fille qu'elle était. La demoiselle raconte sobrement « Cette vie, c'est la mienne, mais aussi celle de mes parents qui n'ont jamais osé faire le pas. Je le fais pour moi, pour eux, et pour chaque être humain habité et animé par un rêve. » Lynn décrit comment cette chanson est née à Paris, arrivée sans prévenir, tard dans son studio, face à son piano. Les premiers accords ont alors surgi naturellement, un peu comme par magie, commençant à fredonner « Je pense à vous », le thème arrivant alors comme une évidence, se rappelant qu'en chantant cette phrase, elle regardait autour d'elle avec un sentiment de solitude, pensant à sa famille à des kilomètres, se transformant ainsi en une lettre ouverte à ses parents, parlant du courage, quitter sa zone de confort, poursuivre ses rêves, l'espoir, la résilience, le pouvoir des souvenirs, même si cela signifie laisser derrière soi des personnes et choses que l'on aime. Elle précisa également, pour l'anecdote, qu'une fois « Je pense à vous » composer et partager à son entourage professionnel, elle ne voulait pas la sortir, de peur que son histoire n'intéresse personne, puisque chanson intime. Sur la requête de ses équipes, elle leur fit confiance. Très heureusement surprise de l'engouement populaire de sa chanson auprès du public qui se l'approprie, se rendant compte que chaque auditeur y associait sa propre histoire, créant un lien entre le public et la demoiselle. La sincérité des mots qui expriment la vérité de l'âme pour déclamer une belle page d'amour sincère. Enjoy life, carpe diem.
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0: c'était Il était une fois, Lynn, Je pense à vous, du EP signé Lynn en 2024.
1: C'est du recyclage.
2: 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Je rappelle aux crétins qui mettent les papiers dans le sac jaune que c'est dans le sac bleu que ça se met, bordel.
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1: C'est un club emblématique en Europe, une institution même. Le Bayern Munich, s'il est le symbole d'une fiabilité sportive et économique exemplaire aujourd'hui, son histoire est, si on peut dire, quelque peu rocambolesque. Sa création tout d'abord, il est né d'une division. À la tête de la fondation du club, Franz John, un footballeur, photographe, qui est membre du club Omnisport du MTV Munich 1879. Mais en ce 27 février 1900, la direction du MTV restreint la section de football et l'interdit à intégrer l'association des clubs d'Allemagne du Sud. Mécontent de cette décision, une dizaine de membres de la section Ballon Rond quittent ainsi le MTV et se retrouvent dans un café, le Schwabinger Gisela. Tous ont alors l'idée de créer leur propre club de football. Le Bayern Munich est né là, avec à sa tête Franz John. Une naissance non sans trouble, puisque le désormais Bayern est loin d'être le seul et le plus populaire club de Munich. Notamment des soucis d'argent, lui obligeront de s'associer pour survivre. La survie, ce club y sera confronté durant les années hitlériennes. Le Bayern, considéré comme un club, je cite, de juifs, sera régulière victime de nazisme. Et se relèvera après la Deuxième Guerre mondiale. Pour la petite histoire, le Bayern Munich n'est jamais descendu en deuxième division allemande. Et ce, depuis le début du professionnalisme en 1963. Munich a fait ses débuts dans l'élite en 65 exactement, avant de décrocher le premier de sa trentaine de titres de Bundesliga en 1968, seulement 3 ans après sa montée. Ce qui est encore plus fort, c'est qu'il sera champion d'Europe avant même d'être champion national, puisque vainqueur de la Coupe d'Allemagne dès sa première saison en première division, le Bayern réitère l'exploit, mais surtout s'adjuge en 1967 la Coupe des Coupes. Un premier trophée européen appelant 6 Ligues des Champions et une Coupe UEFA, sans parler de ses stars passées dans ses rangs depuis sa création. Le Bayern Munich est le véritable visage de la réussite du football made in Germany. Allez, on se donne rendez-vous demain pour d'autres histoires d'un jour avec Mémoire Sport.

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0: Bonjour à tous. Aujourd'hui, nous fêtons Hippolyte. Alors, qui sera le chouchou des astres?
1: Les Gémeaux, souriez donc à la vie. Votre tour d'avoir de la chance arrive.
0: Taureau, en amour, c'est un peu de solitude voulue ou d'isolement subi. Vous seul pourrez donner les réponses aux questions que vous vous posez.
1: Gémeaux, un souci est à régler. Le mieux serait de vous en occuper dès aujourd'hui afin d'avoir l'esprit tranquille.
0: Cancer, ne dites rien de trop, ne faites rien à la légère. Chaque pensée, chaque acte traduit vos sentiments, attention.
1: Lion, les associations sont permises, vous allez pouvoir vous engager dans une affaire.
0: Vierge, vos conseils seront précieux pour ceux qui vous entourent, alors accordez-leur un peu de votre temps, s'il vous plaît.
1: Balance, votre état d'esprit est en ébullition, vous aurez mille et une idées en tête.
0: Scorpion, attention à ne pas vous laisser entraîner dans des idées obscures.
1: Sagittaire, votre popularité ne cesse de croître ces jours-ci. Votre leadership sera apprécié.
0: Capricorne, ne vous laissez pas trop influencer par ce que pensent les autres, surtout s'ils ont des idées un petit peu pessimistes.
1: Les Verseaux, prudence côté travail, ne donnez pas trop vite une réponse ou un accord.
0: Enfin Poissons, vous pourriez franchir une étape vers la réalisation d'un projet. C'est le bon moment pour agir, alors foncez. Bonne journée à tous, à demain pour un nouvel horoscope, nous fêterons Évrard.

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1: Bonjour à toutes et à tous. Grève des pompiers. Le torchon brûle entre les volontaires et les professionnels. La chaleur pourrait modifier le goût du millésime 2026. Et puis un nom que l'on connaît bien dans le staff de Zinedine Zidane. Les forêts toujours des zones à risque. Ce jeudi, 50 départements sont en alerte orange pour risques élevés d'incendie. La nuit dernière, c'est l'Ille-et-Vilaine qui était en proie aux flammes. Près de 200 hectares brûlés à Saint-Just. 3 sapeurs-pompiers légèrement blessés et 100 d'évacuations par précaution. Depuis ce matin, le feu ne progresse plus selon la préfecture. Lundi, Emmanuel Macron partira à la rencontre des pompiers et des maires des communes touchées par les incendies dans le Var. Et ce midi, c'est Laurent Nunez qui reçoit les organisations syndicales des pompiers. Les soldats du feu professionnels sont appelés à manifester aujourd'hui pour réclamer plus de moyens. Mais entre pompiers volontaires et SDIS, le torchon brûle. Le syndicat des pompiers volontaires de France ne se joint pas au mouvement des professionnels. Il demande, lui, plus de considération et le droit au dialogue social. Explication de Bruno Ménard, secrétaire général du syndicat.
2: La masse salariale annuelle est de 800 millions d'euros pour 80% des effectifs, qui sont les sapeurs-pompiers volontaires, et 1,6 milliard d'euros, donc c'est-à-dire le double, pour 15% des effectifs que représentent les sapeurs-pompiers professionnels. Donc les SDIS font en sorte d'utiliser beaucoup de volontaires pour faire la même chose que les professionnels, mais à côté de ça, on leur met des contraintes. Vous n'avez pas pris votre garde, on vous met une sanction. Vous avez eu un accident de voiture en venant au BIP, on vous met une sanction. Quel message ils font passer à toutes celles et ceux qui ont été sur les incendies cet été ? Les pompiers volontaires n'auraient pas été là, on serait toujours en train de courir après le feu.
1: Le syndicat des sapeurs-pompiers volontaires de France alerte aussi sur les cas d'harcèlement dans les centres de secours, dont sont victimes de nombreux volontaires, parfois venant de soldats du feu professionnels. Le travail des pompiers qui sera probablement encore nécessaire en cette fin d'été, puisqu'un nouveau pic caniculaire bat son plein. 80 départements sont en vigilance orange. Et nos organismes ne sont pas les seuls à souffrir des températures. Les vignes aussi transpirent. Résultat, dans de nombreuses régions, les vendanges ont déjà commencé avec parfois jusqu'à 10 jours d'avance. C'est le cas notamment en Bourgogne, dans le centre-val de Loire ou encore dans le quart sud-est. La faute à un hiver doux, mais aussi à la sécheresse et aux fortes chaleurs de ces dernières semaines, qui vont parfois jusqu'à modifier le goût d'un vin. Écoutez Franck Seyant, vigneron dans l'Aude, au nord de Carcassonne.
3: On a des vins qui sont un peu plus alcoolisés, forcément, hein, puisqu'on les rentre à des degrés plus élevés. C'est pour ça qu'aussi, sur les blancs, on avance les maturités pour éviter d'avoir cet effet-là, parce que c'est pas ce qu'on recherche sur des vins blancs, hein, puisqu'il faut garder de la fraîcheur, de l'acidité. Donc c'est un équilibre, disons, il faut vinifier différemment, on travaille différemment. Après, on regarde différents cépages mieux adaptés à la sécheresse et au coup d'eau chaud, notamment des variétés autochtones ou alors des variétés qui viennent d'autres pays, type Grèce, tout ça, des endroits plus arides, qui, à l'avenir, peuvent donner de bons résultats sur la résistance à la sécheresse.
1: Si elles n'altèrent pas la qualité du vin, des vendanges plus précoces sont moins rentables pour les exploitants, selon Franck Seyant, également secrétaire général du syndicat des vignerons de l'Aude. Et la ministre de l'Agriculture s'empare du dossier. Annie Genevard a annoncé vouloir dresser un état des lieux précis des conséquences des fortes chaleurs sur l'agriculture. Chaque préfecture devra installer un comité sécheresse et une grande réunion d'éleveurs est prévue le 27 août. En attendant, des aides d'urgence à la trésorerie et à la relance de la production sont étudiées. L'actualité, c'est aussi l'annonce de l'Eurovision. Les pays en guerre ne pourront plus accueillir le concours. Une décision qui intervient alors qu'Israël a failli remporter l'émission ces deux dernières années. La règle originelle veut que la nation gagnante organise l'événement sur son territoire l'année suivante. Désormais, si un pays est jugé incapable d'accueillir l'Eurovision, un autre pays hôte sera désigné. Et puis le retour du divin chauve avec les Bleus. La Fédération française de football a dévoilé ce matin la composition du staff qui entourera Zinedine Zidane en équipe de France. Le nouveau sélectionneur tricolore a choisi de s'entourer de quelques fidèles et d'un certain Fabien Barthez, un champion du monde comme lui, Christophe Miedougé.
4: Oui, l'ancien gardien de but fait partie des personnages emblématiques du titre mondial de 98. À la fin de sa carrière de joueur en 2007, Barthez avait pris ses distances avec le monde du foot, tentant notamment l'aventure de la course automobile. C'est en 2010 qu'il était revenu aux côtés de Laurent Blanc dans le staff des Bleus dans un rôle de consultant, un rôle qu'il a tenu une dizaine d'années plus tard à Toulouse, son club formateur. Des expériences ponctuelles, mais cette fois, il sera l'entraîneur des gardiens. Le nouveau sélectionneur sera aussi épaulé par d'autres fidèles qui ont travaillé avec lui au Real, à l'image de David Bétoni, qui sera entraîneur adjoint. C'est en tout cas un staff plus étoffé que celui qui entourait Didier Deschamps, dont bénéficiera Zinedine Zidane. Ils sont 22 et d'autres vont encore arriver.
1: La première sortie des Bleus version Zidane, ce sera en Turquie, le 25 septembre, dans le cadre de la Ligue des nations. Voilà pour l'info. Bonne journée à notre écoute.
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Salut à tous et bienvenue sur l'antenne de votre radio locale Ornithorynque. C'est l'heure de se retrouver pour Au cœur de l'album, la découverte musicale de la semaine. Et cette semaine, je vous propose de découvrir le groupe parisien Hellside avec leur nouvel album qui s'appelle Runaway. Le groupe a été créé en 2012 lors de l'union de Shake à la guitare et Pierre, le chanteur. Ils sont, à partir de 2018, rejoints par Blaze à la basse, Nicolo à la batterie et Greg au chœur et à la guitare rythmique. Et ensemble, forment sur scène le groupe Hellside. Ils viennent de sortir leur nouvel album qui s'appelle Runaway et c'est l'album de la semaine que je vous propose sur l'antenne de votre radio locale Ornithorynque. Voici tout de suite un titre extrait de l'album de Runaway du groupe Hellside. C'est le titre No Pain, No Game.

C'était le groupe Hellside, à l'instant sur l'antenne de votre radio locale Ornithorynque. Un extrait de leur nouvel album qui s'appelle Runaway. Un album que vous pouvez d'ores et déjà écouter en intégralité sur Spotify et télécharger sur le site internet hellside.com. Pour en savoir plus sur le groupe, rendez-vous également sur leur page Facebook et Instagram hellside.band. C'était l'album musical de la semaine dans votre rubrique Au cœur de l'album sur Ornithorynque.

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1: Bonjour à tous. La vague de chaleur que l'on vit est plus longue que celle de 2003. C'est ce qu'indique Météo France. Nous en sommes à 17 jours. Il s'agit de la 3e vague de chaleur la plus longue jamais enregistrée dans le pays. Aujourd'hui, 80 départements sont en vigilance orange canicule. Une baisse sensible des températures est prévue pour ce week-end. Journée de grève pour les pompiers. Les syndicats sont reçus en ce moment au ministère de l'Intérieur. Les soldats du feu demandent plus de moyens humains et matériels. Alors que la saison des feux de forêt est particulièrement dense cette année, les pompiers se disent à bout. L'intersyndicale dénonce la dégradation continue des conditions d'exercice des missions. Justement, sur le front des incendies, les flammes ont parcouru 200 hectares près de Rennes. Elles ne progressent plus. Dans le Pas-de-Calais, le feu de Neuchâtel-Ardelot n'est pas encore fixé. 180 hectares ont brûlé. Le ministre de la Justice dans le Gard, à Alès, Gérald Darmanin, vient d'apporter son soutien au maire de la ville, placé sous protection policière après avoir reçu des menaces de mort le mois dernier, des menaces venues de l'organisation de narcotrafic des Z-Mafia. L'élu avait dû être exfiltré de chez lui en pleine nuit. Les attaques russes de plus en plus meurtrières pour les Ukrainiens. Le mois dernier a été le plus meurtrier pour les civils en Ukraine depuis mai 2022, avec au moins 437 morts, en hausse de 70% par rapport à la même période l'an passé. C'est ce que déplore la mission de surveillance des droits de l'homme des Nations Unies en Ukraine. Les drones et les missiles de longue portée restent la cause principale des victimes civiles. Et puis la suite des championnats d'Europe de natation. Plusieurs Français à suivre dans les bassins en fin d'après-midi avec deux finales au programme. Maxime Grousset sur le 100 mètres papillon ainsi que Marie-Ambre Molu et Analia Pigré sur le 50 mètres d'eau. Marie-Ambre Molu a signé en début de semaine le record d'Europe du 100 mètres d'eau lors du titre des tricolores sur le relais mixte 4 nages. Voilà pour l'info. Excellent après-midi.

Aujourd'hui, nos pas nous mènent en Maine roux. Canton de Changé, à l'entrée est de l'agglomération Mancelle, à la rencontre des Ivréens, les 4200 habitants de Ivré-l'Évêque, commune dont le nom Eviriaco est attesté en 802. Le nom Ivré viendrait de Evracius ou Ivracius, nom du propriétaire d'une villa, grand domaine, de l'époque gallo-romaine. Traversé par l'Huisne, bourg rural, Ivré-l'Évêque est bordé par Savigny-l'Évêque, Saint-Corneille, Fatine, Champagné, Changé, Le Mans et Sargé-les-Le Mans. Quatre lieux-dits et écarts, le Polucan, Parence, les Logis de l'Huisne et Bénère qui marquent l'entrée au Mans depuis la D357 en provenance d'Orléans. Pour le plaisir de visiter, un édifice incontournable de l'agglomération Mancelle et de la Sarthe se trouve sur le territoire de la commune d'Ivré-l'Évêque, l'abbaye royale de Lépau du XIIIe siècle, classée monument historique. Elle abrite deux retables, des peintures monumentales et une statue classée à titre d'objet. Sur votre chemin de randonnée, qui vous verra traverser le pont romain sur l'Huisne et passer à la fontaine de Gérance, faites une halte pour vous recueillir à la croix de Boès du XVIe siècle, inscrite aux monuments historiques. De plus, nous marchons sur les pas de René Simier, 1772-1843, décédé à Ivré-l'Évêque, relieur du roi Louis-Philippe. Guy Bourriat, 1902-1933, pilote automobile, originaire d'Ivré-l'Évêque. Philippe Bigot, 1942 à Ivré-l'Évêque, 2018, boulanger. Pour réunir petits et grands dans un éclat de bonne humeur, ça se passe au parc d'attractions Papéa Park. À noter que la commune est une ville fleurie, une fleur au concours des villes et villages fleuris. Fin de cette balade à Ivré-l'Évêque, mais nous nous retrouvons très vite pour une nouvelle déambulation sartoise. À bientôt, et sartoisement vôtre.

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1: Le samedi 15 août, festival d'accordéon à Ray, dans l'Orne, à la salle du Do-Ré-Mi. Rendez-vous de 12h à 18h30, animé par l'orchestre Benoît Nortier et Hélène Théry, avec la participation de Erika, Tony Malevic, Fred Bourlard et Duo Lacroix. Pour tout renseignement et réservation, 02 32 34 53 04. Concours de pétanque le dimanche 23 août à Saint-Calais, près du lac. Triplette ouvert aux licenciés, limité à 64 équipes. Le concours se déroulera en poule. Rendez-vous dès 8h30. Inscription uniquement par courrier à David Bourreau, 8 Moc Barry, 41 800 Bonnevaux. Pour tout renseignement, 07 82 25 81 07. Cinéma plein air, le samedi 15 août à Bessay-sur-Braye. Rendez-vous au château de Courtenvaux et découvrez le film Les Caprices de l'Enfant Roi avec Artus et Franck Dubosc. Rendez-vous dès 19h pour une animation musicale avec Marie et Balthazar et la présence d'un food truck, le truc à pâtes, pour vous restaurer. Organisé par le Cinéma Zoom de Saint-Calais. Attention, annulation en cas de mauvais temps.
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0: L'essentiel n'est pas ce que l'on fait de l'homme, mais de ce qu'il fait de lui-même à partir de ce qu'on lui a donné. Jean-Paul Sartre.
1: C'était l'idée positive du jour.

0: intolérable. Méfait toxique intenable. Et attendez-vous au pire, atterri en Somalie. Pillage de ressources marines par des destructions massives. Non, pas des simples pêcheurs, mais de diaboliques pollueurs viennent des pays développés leur pire poison déversé. Ils en oublient très très certainement, oui, que nous sommes tous reliés. Si le Somalien mourra rapidement, nous autres, à force de stocker, dans nos corps d'infâmes toxiques, pour une mort, somme toute, classique.
1: Bonjour à toutes et à tous. Bienvenue dans un nouveau Un pas devant l'autre, un pas à faire en plus pour éliminer toutes ces pollutions intempestives. Que dis-je ? Le mot est bien gentil, intempestive, horrible, diabolique, meurtrière. Sous prétexte d'être puissant, des transporteurs missionnés par des plus grands viennent déverser leurs pires polluants dans les pays qui sont déjà bien torturés. On n'y verra que du feu, ils sont déjà en guerre, ils sont déjà dans la famine, ils sont déjà dans la détresse. Eh bien non, on n'y verra pas que du feu puisque les retombées seront là. La preuve, un scandale dénoncé a éclaté il n'y a pas si longtemps que ça, en Somalie, où un conteneur de produits toxiques a été gentiment déversé, déposé sur les côtes, histoire de s'en débarrasser. Le problème, c'est que des maladies sont apparues. Le problème, c'est que les gens sont tombés malades et que ce simple petit dépôt a fait des vagues. Il faut quand même ne pas avoir de scrupules à faire ce genre d'horreur. D'autant plus que, eh bien, nous sommes tous touchés par ce type de pollution. Eh bien oui, rappelez-vous, nous avons tous appris à l'école que, à travers le cycle de l'eau, tout est relié, que l'eau est un formidable transporteur et aussi un transporteur de toxiques. Sans compter que nous consommons tous des produits de la mer. Eh bien oui, déjà, le sel. Alors, marche-t-on encore une fois sur la tête ? À penser qu'on peut se débarrasser comme ça, sans grandes conséquences, de choses aussi toxiques ? Eh bien non, encore une fois, le bon pas n'a pas été fait. Quand en devanture on fait la guerre aux pirates pêcheurs somaliens, en dessous, dans le plus profond, la plus grosse partie de l'iceberg, on se rend compte qu'il y a de la pêche illégale soutenue par les plus grands puissants de ce monde. Oui, bien sûr, chacun a son intérêt. Sauf qu'il cautionne, par la même occasion, les déversements de déchets toxiques. Alors pour la précision sur la Somalie, puisque ce n'est pas que sur les côtes somaliennes que ce phénomène existe, en Somalie, cela dure depuis les années 90. Et oui, 90. Et personne n'y a rien dit jusque-là. En tout cas, mis à part les pêcheurs locaux qui ont tenté tant bien que mal de lutter pour préserver leurs ressources et leurs sources de nourriture, les forces internationales, a priori, n'ont rien fait, au moins pendant plus de 20 ans. Précision intéressante, en 2005, un groupe de travail de haute mer a constaté que plus de 800 bateaux de pêche opéraient dans les eaux somaliennes, venant ainsi tirer profit des ressources de la pêche, fruits de mer et poissons, pour environ une valeur globale de 450 millions de dollars. Le problème, c'est qu'ils ont privé la population locale de leurs sources de nourriture et de revenus. Autre précision également, il a fallu une catastrophe climatique, un tsunami, pour révéler les dépôts sauvages réalisés depuis les années 90. Eh bien oui, une grande vague a rapporté sur la plage tous les éléments, toutes les preuves de ces dépôts toxiques. Je ne fais pas de détails, vous m'en excuserez, on va globaliser en dépôts toxiques. On y trouve notamment quelques résidus d'uranium, du plomb, des métaux lourds, des déchets industriels, hospitaliers, chimiques et autres. Une pollution somme toute classique de nos jours. Peut-être, mais est-ce bien une raison de tolérer ce genre de dérive ? Autre détail croustillant, en 1992, les pays membres de l'Union européenne et 168 autres nations ont signé la Convention de Bâle, stipulant en résumé l'interdiction du commerce de résidus entre les pays signataires, également les pays non signataires, à moins d'un accord bilatéral négocié. Intéressant. Cela veut-il dire qu'il y aurait eu un accord pour déverser des produits toxiques sur les côtes ? Bizarre. Nous n'irons pas plus loin cette fois-ci. Tout ça pour dire qu'il y a encore de nombreux pas à faire pour aller vers un peu plus de respect, un peu plus de cohérence, un peu plus de logique, pour que tous nous puissions vivre dans une condition digne de ce nom. Ne pensez pas qu'une pollution à un endroit donné y reste. Nous sommes tous concernés. Prenez soin de vous, restez à l'écoute de tout ce qui vous entoure, portez-vous bien, on finit en musique et on se retrouve très vite pour un nouveau Un pas devant l'autre.

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1: Bonjour à tous. Les soldats du feu en grève à l'appel de 9 organisations syndicales. Les pompiers demandent davantage de moyens en termes d'engins et d'équipements ainsi que des effectifs supplémentaires. Le ministre de l'Intérieur, Laurent Nunez, reçoit les syndicats en ce moment. Des syndicats qui souhaitent des engagements clair. Sur le front des feux dans le Var, l'incendie qui s'est déclaré hier soir dans le massif de la Gardiole est désormais maîtrisé mais n'est pas encore éteint. 13 hectares ont été ravagés par les flammes après un impact de foudre. En Bretagne, au sud de Rennes, le feu de forêt qui a brûlé 200 hectares ne progresse plus. Aucune habitation ni aucun bâtiment n'a été touché. Encore une journée de forte chaleur sur la France. 80 départements sont en vigilance orange canicule avec bien souvent des températures supérieures à 35 degrés. Selon Météo France, demain, ces températures caniculaires se décaleront progressivement vers l'est. La baisse du mercure est prévue pour ce week-end. Le soutien de Gérald Darmanin au maire d'Alès. Le ministre de la Justice est dans le Gard pour lui rendre visite. L'élu est placé sous protection policière depuis qu'il a reçu des menaces émanant de narcotrafiquants. Le mois dernier, il avait même dû être exfiltré de chez lui en pleine nuit. Gérald Darmanin remercie les policiers et les magistrats qui enquêtent pour retrouver les auteurs de ces menaces. 3 personnes grièvement blessées par arme à feu à Besançon hier soir, visées par plusieurs tireurs dans une voiture. Le pronostic vital des victimes n'est plus engagé. Pour le moment, aucun suspect n'a été interpellé. Les enquêteurs explorent toutes les pistes, notamment l'hypothèse d'un règlement de compte lié au trafic de stupéfiants. Et puis le retour d'un champion du monde 98, Fabien Barthez, entre dans le staff du nouveau sélectionneur des Bleus, Zinedine Zidane. Il sera en charge des gardiens. Zidane s'appuiera également sur David Bettoni en tant qu'adjoint. Les deux hommes ont déjà travaillé ensemble au Real Madrid. Prochain match de l'équipe de France le 25 septembre en Turquie pour la Ligue des Nations. Voilà pour l'essentiel de l'info. Excellente journée.
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1: C'était Wally. C'était la chanson courte. Elle était petite, elle était courte.

0: 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Salut à tous, nous sommes dans la semaine du 12 août, du mercredi 12 août, date de sortie des films en sortie nationale, au cinéma évidemment. Et Yves est là avec moi pour commenter les bandes annonces. Salut, Yves.
1: Salut Patoche, bonjour tout le monde.
0: Alors, eh bien, cette mi-août, on a deux films dans cette chronique, une comédie familiale et un film d'animation. On va commencer avec...
1: Il n'y a pas de chat, on est mi-août.
0: Oh, oui, on aurait pu l'éviter, celle-là.
1: Non.
0: Allez, on va commencer avec la comédie française « Tombée du ciel » de Mohamed Hamidi avec...
1: À travers les nuages.
0: Peut-être, certainement, avec Ilyes Jadel, Josiane Balasko, Fred Testo, qui a déjà un film cette semaine, ou la semaine dernière.
1: Il change d'avis, il est plus gendarme.
0: Oui, voilà. Antoine Duléry, Jamel Debbouze, Max Besset de Malglaive, ça c'est le gamin qui vous verrez bien, et Julien Santini, et Myriam Serba aussi. Le petit pitch, je t'écoute.
2: Ilyes mène une vie joyeuse dans la banlieue de Roubaix. Seul problème, le bac. Après avoir échoué deux fois, c'est sa dernière chance de l'avoir et de rendre enfin fiers ses parents. Mais un incendie survient pendant le bac blanc et on l'accuse d'en être à l'origine. Exclu de son lycée, il doit quitter son quartier et aller dans le seul établissement qu'il accepte, le pensionnat catholique de Saint-Albert-le-Grand, en Bourgogne. Entre choc des cultures et quête de rédemption, Ilyes va devoir surmonter ses préjugés et ceux des autres.
0: Ouh là, tout ça me paraît fort improbable, mais on écoute la bande-annonce.
3: Ilyes, rentre réviser, demain c'est le bac.
4: Faut vraiment que tu laisses coussir.
5: Il est hors de question que vous terminiez l'année ici. Vous allez changer de lycée. Il s'agit d'un lycée catholique.
6: Ahmed, Ilyes, Fatima, c'est pas catholique. C'est pas... Jésus va jamais vouloir, je pense, hein.
5: Il s'agit du lycée Albert-le-Grand à Chablis.
7: Écoutez, madame, moi je viens d'arriver ici.
8: Vous m'appelez ma sœur.
7: J'ai pas le numéro de votre sœur. Et du coup, vous êtes qui?
8: C'est le frère Oscario.
7: Ça va, frère?
9: Chez les catholiques, c'est génial, mais je te préviens, il y a des pièges.
8: Tu fais quoi là?
7: Je vais pas déjeuner ce matin.
10: Il est en train de manger tout le corps du Christ là.
7: Commencez pas à dire j'ai mangé les gens.
11: Ce sont les hosties pour la messe de dimanche.
12: Allez immédiatement vous confesser.
7: Dans l'armoire là?
9: Premier piège. Il mange du cochon tous les jours.
7: Tu veux, j'ai jambon beurre.
9: Non, en fait, vous avez.
7: Saucisson beurre.
9: Deuxième piège. Quand ils boivent et dansent et chantent, ils font la cululu. Attention, rentre jamais dans la cululu. Tu peux jamais en sortir.
8: Tout le monde s'éclate à la queue.
9: C'est pas vrai.
7: Je suis dans une prison. Là, je vous appelle avec un meuble.
13: Y a pas de réseau dans son monastère, là.
8: Wesh, mon frérot, ça va ou quoi? Ça me fait trop plaisir que tu sois là, mon ref.
7: Voilà. Tu t'approches du cochonnet, là.
9: Voilà. Il y a du cochon partout, ici, en fait.
14: Bonjour, mon fils.
7: Bonjour, papa. C'est mon pote, Célestin. Il se prend pour un arabe.
8: Tout se passe bien pour lui, alhamdoulilah.
7: Ça fait mal, votre truc. Vous venez voir la Vierge. Elle pourrait vous mettre bien. Un petit coussin. En fait, on n'est pas totalement différents. On est un peu les mêmes quand on regarde bien. Ça fait mal pour tout le monde.
0: Tombée du ciel, c'est dans toutes vos salles à partir de ce mercredi 12 août. Comme je l'ai dit tout à l'heure, c'est un scénario largement improbable. Hein. Ce jeune garçon des cités, très communautaire, d'origine maghrébine, va être obligé d'aller dans un lycée catholique qui va l'accepter. Bon, ça aussi, c'est un peu exceptionnel. Et après, c'est tous les gags, on va dire, de quelqu'un qui comprend pas cette religion, qui comprend pas les coutumes de la messe, du confessionnal, enfin, tout ce qu'il y a autour du catholicisme. Et forcément, ça va porter des situations ubuesques avec des quiproquos assez drôles, pour la plupart. Mais bon, moi, cette bande-annonce ne m'a pas convaincu.
1: Comme toi, il y a un peu tous les poncifs pour essayer de faire une comédie, mais on prend tous les clichés possibles sur les cathos, avec la bonne sœur, avec le curé, avec les expressions justement le corps du Christ, mais non, moi je mange pas les gens, et oui. Justement tous ces concepts on va dire malheureusement un peu trop tirés par les cheveux. Le petit gamin qui se prend justement pour un gars de banlieue, c'est un peu trop on va dire tiré par les cheveux justement. Et ça aurait pu être sympathique avec un peu plus de subtilité. Faire une comédie subtile, on peut le faire, on sait le faire, on l'a vu de, par certains réalisateurs. Et là, bah, on tire les grosses ficelles et on veut dire que la communauté musulmane peut s'intégrer dans la société. C'est, mais elle s'intègre sans problème, la communauté musulmane. Des gamins qui sont en, musulmans et qui sont en établissement catholique, ça existe déjà parce que c'est des établissements qui font des bons enseignements. Il y a juste se dire, bah, tu vas pas forcément, on va pas te parler du, de la même religion, mais au niveau enseignement, tu vas sortir avec le diplôme, c'est sûr. Donc, bon, après, il y a le côté justement joyeux dedans, c'est lui qui apporte, on va dire, un côté différent et qui va faire bouger un peu tout le monde en chantant.
0: Bon, allez, pour rigoler entre copains, mais c'est vraiment sans prétention et un petit peu gratuit tout ça.
1: Oui.
0: Le deuxième film, c'est un film d'animation. Ça s'appelle Lydia et le vaisseau des tempêtes, réalisé par plusieurs personnes. Ils sont pleins, ils sont au moins trois. Nancy Florence Savard, Philippe Arsenceau Bussière, Émilie Rosas. C'est les voix françaises qu'on a là. Ah oui, Sophie Nellis, Linz Dantist et Evelyne Gélinas. Bon. Le petit résumé, je t'écoute.
1: Lorsque son frère aîné, Thaddeus, est mystérieusement enlevé par l'envoûteur, Lydia, 11 ans, part à sa recherche dans la mer de brume. Recueillie par l'équipage du Dauphin, un navire volant, elle devient l'apprentie de l'astromagicienne Ambrosia. Celle-ci cherche d'autres enfants disparus, dont son propre fils. Bien décidée à résoudre ce mystère, Lydia devra apprendre l'astromagie et ainsi affronter l'envoûteur.
0: L'envoûteur, eh bien, écoutons cette bande-annonce et laissez-vous envoûter.
4: Il y a des choses qu'aucun livre au monde ne peut apprendre. Tu dois d'abord être capable de les ressentir. Lydia ?
14: Une pierre de mémoire.
15: Elle m'avait fait promettre de te la donner si tu dis.

0: Je suis le capitaine Chadiou et voici la professeure Ambrosia.
1: Tu as l'art de t'attirer des ennemis comme personne n'a voulu.
0: Comment es-tu tombé dans la mer des brumes?
2: Une tempête s'est brusquement levée.
3: Tous aux abris, dépêchez-vous!
2: Et mon frère Thaddeus, il y avait quelqu'un loin qui l'attirait vers la mer.
1: Nous l'avons surnommé l'envoûteur.
2: Dis-moi où se trouve mon frère !
4: Notre équipage est le meilleur qui soit. T'as de la chance d'être tombé sur nous.
2: Est-ce que vous avez déjà retrouvé beaucoup d'autres enfants ?
4: Attention ! À part toi, là.
2: Attila, Pegasus !
1: Pour pratiquer l'astromagie, tu dois

0: volonté et la même détermination qu'elle.
1: Oh, bestiole.
2: Lydia et le vaisseau des tempêtes, c'est dans toutes vos salles à partir de ce mercredi 12 août. Un film dès 8 ans, j'ai trouvé plutôt sympathique, bien dessiné, avec plein d'action, avec des beaux bateaux, un peu pirates, bateaux volants, plein d'effets spéciaux, mais pas trop. Astromagicienne, je connaissais pas, mais ça a l'air bien. Donc emmenez vos enfants, les parents, ça leur plaira aussi, parce qu'il y a une belle histoire de recherche d'enfants disparus, et voilà, sous fond de magie et d'une petite jeune femme bien combattante, qui va apprendre tout ça et se remuer pour sauver plein de monde. C'est agréable, un grand oui pour ce film.
3: L'animation est bien faite, comme tu disais, l'histoire, le mystère, justement, il y a tout le côté familial aussi, parce qu'elle va rechercher son frère. Donc voilà, tous les liens familiaux, tout le côté, donc c'est ultra familial, avec du mystère, avec de l'action, avec de la magie, tout pour faire plaisir et passer un bon moment au ciné.
2: Et ben voilà, il n'y a rien de mieux pour ce week-end du 15 août. Voilà, merci Yves pour ta participation. Passons à cette chronique.
3: Salut Patoche, au revoir tout le monde.
2: Salut.

0: de prise de tête, c'est l'heure du café. Je dirais même plus, du philo-café. Allez, philo-café. Il est plus facile de mourir de ses contradictions que de les vivre. Albert Camus, extrait de Les Justes.
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1: Bah Thierry, tu te présentes pas à ta copine, à ta mère. T'as honte ou quoi? Comment elle s'appelle celle-là, cette fois-ci? Mélanie?
5: Oh.
1: Bah tant pis, hein. C'est toi qui choisis, hein. Mélanie. Hein? J'avais un cochon d'Inde qui s'appelait Mélanie. Ben grignoteur, pas le mytho, Mélanie, mais t'es fou à l'aise, hein? Mélanie. Hmm? Bon, ben pourquoi pas, hein? Mélanie. J'aurais vu plutôt brune, moi. Que Mélanie, c'est la blonde, hein? C'est la blonde, hein? Hein? Brune? Mais qu'est-ce qu'elle a fait à ses cheveux? A tiré tes cheveux de poussin? Ben, prenez un palmito, Mélanie! Bah, Thierry, je suis pas content, hein? T'aurais pu me dire que Mélanie est enceinte, non? Ben, prenez un palmito, Mélanie! De toute façon, ça changera rien. Ben, c'est bien, Mélanie! J'aurais pas imaginé, hein?
5: Ah ouais?
1: Ben c'est bien. Mais ben maintenant, c'est plus maman qui va laver les slips à Thierry. C'est Mélanie. Parce que les affaires à Thierry, elles sont pas toujours bien nettes, hein. Il peut garder ses affaires intimes 15 jours durant, hein. C'est un fruit dégueulasse, hein. Par contre, faudra laver à la machine, hein. Parce qu'à la main, ça attaque comme tu l'acide, hein. Mais prenez pas le mytho, Mélanie. Qu'est-ce qu'elle fait dans la vie, Mélanie? Vous êtes plusieurs, apparemment, hein? Qu'est-ce qu'elle fait? Demandeuse d'emploi? Toi aussi, non? Faudra voir à pas croquer ton argent de poche à Thierry, hein? Qu'est-ce qu'elle veut faire plus tard, Mélanie? Institutrice, c'est bien. Comme ça, elle apprendra à lire à Thierry. Hein. Prenez pas le mytho, Mélanie. Ben, c'est bien. Hein? Parce que c'est un infamé, celui-là. Hein? Parce que quand il a rendez-vous avec une poulette, hein, ça concorde, hein, là, ça change du tout, là, hein. Je l'ai vu picoler une bouteille d'eau de Cologne de Saint-Michel, entièrement. C'est un vrai sagouin, hein. Comment qu'elle s'appelait l'ancienne petite fiancée, Thierry? S'en souvient plus. Ou alors il fait semblant, hein. Moi, je l'aimais bien, moi. Je m'étais attaché. Il va nous manquer, Jean-Marc. Il vous l'avait pas dit, celle-là. Tu penses, hein? Il se cachait dans les coins, là, pour se faire des bisous d'amoureuse, hein? Un jour, je les ai surpris, ils étaient collés comme des caniches, hein? Ils s'aimaient comme l'amour d'un bonhomme et d'une bonne femme. Sauf que c'était un bonhomme et un bonhomme. On a bien été obligé d'accepter, hein. Prenez un palmito, Mélanie. Essayez de tricoter, Mélanie. Non? Parce que Jean-Marc, oui, hein. J'aimais bien Jean-Marc. Samedi soir, il nous faisait des imitations, Tani Cordy, là, la bande du curé, là. Pissait dans ma culotte, hein. C'est un sacré loustique, hein. Prenez un palmito, Mélanie. Vous finissez pas. Qu'est-ce qu'il y a? Il y a quelque chose qui passe pas.

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4: Ah, c'était la duraille, hein. Ça rigolait pas, hein. Ma mère est catéchiste. C'est pas des blagues. Ma mère enseigne le catéchisme. Ça s'enseigne encore le catéchisme aujourd'hui, ou c'est devenu une appli... Non, ça s'enseigne. Ma mère enseigne le catéchisme depuis tellement longtemps que pour le grand patron et tous les gens qui travaillent dans le cloud, ma mère, c'est une gradée. C'est genre un général, ma mère, tu vois. Là-haut, il y a déjà des photos d'elle et tout. Ils passent devant, ils font ça, tu vois. Ils l'attendent là-haut, tu vois. Si on monte tous ensemble, qu'on fait la queue devant les portes du paradis, ma mère, elle fera pas la queue. Elle a un fast-pass comme à Disney. Tu dis, ça, c'est quoi? C'est de la merde. Fallait vous confesser, les gars. Si moi, je monte après ma mère, qu'elle est déjà à l'intérieur, elle peut, comme en boîte, sortir pour me faire rentrer. Le petit avantage avec le fils de Monique, tu vois. Oui, vous pouvez vous marier, allez-y, elle n'est pas là. Ma mère s'appelle Monique. C'est pas des blagues non plus. Pas de raison qu'il n'y en ait que pour les véros. Ma mère s'appelle Monique et tenez-vous bien, mon père s'appelait Gérard. Si ça, c'est pas la France, on dirait un jeu de Guy Lux. Prochain candidat, Gérard et Monique. Mes parents s'appellent Gérard et Monique. Ils n'ont jamais compris pourquoi je voulais être comique. Hein, c'est quand même... En plus, c'est deux sketchs de Coluche. Gérard, Monique, c'est mes parents. Et hop. Je comprends pas pourquoi il veut être comique, Gérard. Je comprends pas cette nouvelle lubie de vouloir être comique. Voilà qui chante dans la salle de bain, Gérard. Monsieur chante dans la salle de bain. Et mon père avait, à l'époque, une analyse un peu plus directe du truc.
5: Je serais pas surtout un peu pédé. Je pense s'il est pédé, moi, je pense.
4: Moi, je viens d'une famille où quand tu chantes, t'es peut-être pédé. Donc faut vraiment avoir envie de finir ici, hein. Faut s'accrocher. Mais bon, c'était comme ça, tu vois, c'était à la dure, et puis pour moi, c'était normal, tu vois. Je savais pas que ça pouvait se passer autrement ailleurs, tu vois. C'était normal. On menait notre petite vie tranquille, tu vois, on recevait notre catalogue La Redoute deux fois par an tranquillement, tu vois. J'étais très content de le recevoir avec mon frère. Le catalogue La Redoute, pour les plus jeunes d'entre vous, apparemment, il n'y en a pas beaucoup, beaucoup, mais j'ai quand même le dire, c'était un catalogue de vente par correspondance. Quand on était petit, on achetait tout dans un gros livre. Qu'on nous livrait à la maison, tu vois, le facteur. Enfin, la première année, après le facteur, il a compris, c'était un peu lourd, donc on nous envoyait un bon, tu vois. Il fallait le chercher. Mais c'était un événement, quand La Redoute arrivait à La Réunion, mon père disait, allez, habillez-vous, on va chercher de La Redoute. On allait chercher de La Redoute, on était trop contents, tu vois. Puis, au début, tu vois, quand t'es gamin, à la fin, dans La Redoute, tu te souvenais, il y avait des jouets. Il y avait 10-15 pages de jouets, de fous. Allez, on disait, c'est où les jouets? C'est où les jouets? Mais c'est où les jouets? Et après, tu passes 13-14 ans. Et les jouets, c'est plus à la fin, c'est au milieu. C'était les pages lingerie. Il y avait 10-15 pages de femmes en porte-jartelle, comme ça. Et ça, ça fout un petit bordel là-dedans quand t'es un pré-adolescent, tu vois. Petit bordel qu'il faut évacuer. Dans celui du printemps, il n'y avait pas les jouets. Et ma mère comprenait pas pourquoi on était quand même content de le recevoir.
5: Je sais pas la peine de sauter au plafond comme deux idiots, c'est celui du printemps, il n'y a pas les jouets. Hein. Je sais pas pourquoi vous êtes excités comme ça, les deux.
4: Hein. Mais on savait. Mon frère allait d'abord aux toilettes faire du repérage pour son grand frère. Il faisait ce qu'il avait à faire. Il faisait son menu best-of. Après, il sortait avec le catalogue, avec son doigt dans sa page préférée, il me le tendait. Page 330. La nouvelle saison est dingue. C'était mon tour. Ah, c'était mon tour, j'allais m'installer. C'était les premiers spas pour nous. C'est les premiers spas. Tu vois, tu te foutais comme ça, tu foutais de La Redoute là, comme ça. Bon, c'est que c'est pas facile, hein. C'est pas simple, c'est lourd, ça glisse. C'est pas prévu pour ce que tu vas en faire là maintenant. Là. Non, mais bon, tu te démerdes, hein. Tu trouves ton chemin et tout. Ma mère comprenait pas pourquoi on restait 1000 ans dans les toilettes le jour où on recevait de La Redoute. Elle venait taper à la porte. Mais qu'est-ce que vous faites dans ces toilettes pendant 107 ans? C'est pas possible! Que vous avez mangé à midi, vous êtes malade? Qui c'est qui est là-dedans? C'est Nicolas? Non, c'est Emmanuel. Maman, je t'en supplie, arrête de me parler! Faut que je recommence tout! Mon père savait très bien ce que je faisais dans ces toilettes. Il m'attendait à la sortie, comme dans les dessins animés, en tapant du pied.
6: Ouais, ouais, ouais, c'est ça, ouais.
4: Me sortir sa grande phrase que j'ai entendue toute mon enfance, pas de ça chez moi, bonhomme. Il me disait toujours ça, mon père. J'ai longtemps cru que j'étais le coloc de mon père.
5: Pas de ça chez moi, bonhomme. Pas de ça chez moi.
4: Parce qu'en fait, mon père, quand il était petit, il était très très pauvre. Et il a tellement travaillé pour réussir à construire une maison pour nous mettre dedans qu'il disait à tous les autres gens qu'ils n'étaient pas chez eux, même à ses enfants. Alors il m'attendait à la sortie des toilettes. Et puis en plus, quand t'as 13-14 ans que tu sors des toilettes, tu sais, ça se voit sur ta gueule que tu viens de vivre un grand moment de ta vie. Tu peux pas le cacher, tu vois, t'es pas l'eau, t'as laissé toutes tes forces à l'intérieur. Tu ressors, la redoute, elle est plus lourde qu'en rentrant. Tu titubes. Apportez-moi un brancard et des fruits secs. Mon père, il m'interceptait. Qu'est-ce que je t'avais dit? Pas de ça chez moi, bonhomme! Et il rajoutait cette grande phrase. Tu feras ça chez toi. Papa, j'ai 14 ans. Si je ne le fais pas aujourd'hui chez toi, un soir à table, je vais vous exploser dessus.
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Salut. De Laurent Louis, c'est tout de suite et maintenant. Ça fait déjà quelques années. C'était quand, au fait? C'était à l'époque de l'invasion de l'Afghanistan par l'Union soviétique. C'était également à l'époque de l'histoire de Bokassa et de ses diamants. Mais bien entendu, ce n'est pas ça qui nous intéresse aujourd'hui. Petit rappel musical. Depuis quelque temps, la pauvre populace se fait laminer les oreilles et le cerveau par un laxatif violent et puant, dénommé disco. Mais heureusement, la résistance s'organise. Assez des Bee Gees niaiseux et de leur chorégraphie à la noix. En symbole de résistance, on aurait pu évoquer les Clash ou bien encore AC/DC et son célébrissime Highway to Hell. Eh bien non, on va faire encore plus fort, encore plus bruyant. Alors, vous avez peut-être une idée si je vous dis bruyant? Non. Si, quelqu'un au fond là-bas. Oui monsieur, bruyant en anglais ça se dit Motorhead, bravo. Motorhead c'est du rock version Caterpillar des décibels. Après le premier album éponyme, Lenny Kilminster et sa bande nous envoient en pleine face Overkill. Ancien roadie de Jimi Hendrix et issu du groupe psychédélique progressif O'Quinn pour lequel il a écrit le tube Silver Machine, Lemmy fonde son propre groupe dans lequel le batteur et le guitariste originel ne restent que quelques mois, rapidement remplacé par Phil Filthy Animal Taylor et Fast Eddie Clark. Pour la petite histoire, on se souviendra que Phil Filthy Animal Taylor a inspiré la figurine du batteur fou Animal, également appelé Jean-Marie dans le Muppet Show. En retour, il en a tiré son surnom. Bref, tout est alors réuni pour pousser le volume à son maximum et secouer la planète musicale. Face à Travolta se construit la contre-offensive. Début 1979 donc, Motorhead nous sert cette galette brutale. Sa première écoute définit un nouveau genre musical qui donnera naissance au speed et au thrash metal. En une unique phrase, affûtée comme une lame de rasoir, Lemmy décrit son groupe. Si on s'installe près de chez vous, l'herbe ne repoussera jamais. Point final, fin du paragraphe, pas besoin d'autres commentaires. Overkill est à l'image de l'album précédent, mais aussi des suivants. C'est du rock joué plus vite et surtout plus fort que tout le monde. On parlera même à l'époque de concerts d'une puissance de 126 décibels. Overkill, c'est une recette inratable, du cuir, du boucan, une présence massive de Lemmy et de sa basse Rickenbacker sur le devant de la scène, le tout largement rehaussé par une voix de dog rappeuse et monocorde. Pour peaufiner, vous y ajoutez une moustache de barbare, un look de biker velu, des verrues faciales disgracieuses et une consommation de bibines, de speed et de pilules de toutes les couleurs. Surtout, vous ne laissez pas reposer, mais vous consommez tout de suite et sans modération. En principe, en quelques instants, vous vous retrouvez collé au plafond et vous savez alors que vous venez d'attirer sur vous et les vôtres l'éternelle animosité de vos voisins. Grâce à cet album, à une période où le hard rock semble mort et enterré, Motorhead parvient à attirer un large public dans lequel se mêlent punk, skinhead, hard rocker et Hells Angels. 30 ans plus tard, c'est toujours le cas. Alors, si la lobotomie vous attire, écoutez cet album et demandez-vous quelle énigme médicale peut bien cacher Lemmy qui, en dépit d'années d'excès, demeure fidèle au rock. En guise de conclusion, on écoute le premier titre de l'album, justement intitulé « Overkill ».

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0: Et maintenant, de la chanson de Daube. Besoin de rien, envie de toi.
1: Nobody's perfect.
2: Étonnant, non ?

Salut à tous et bienvenue sur l'antenne de votre radio locale Ornithorynque. C'est l'heure de se retrouver pour Au cœur de l'album, la découverte musicale de la semaine. Et cette semaine, je vous propose de découvrir le groupe parisien Hellside avec leur nouvel album qui s'appelle Runaway. Le groupe a été créé en 2012 lors de l'union de Shake à la guitare et Pierre, le chanteur. Ils sont, à partir de 2018, rejoints par Blaze à la basse, Nicolo à la batterie et Greg au chœur et à la guitare rythmique. Et ensemble, forment sur scène le groupe Hellside. Ils viennent de sortir leur nouvel album qui s'appelle Runaway et c'est l'album de la semaine que je vous propose sur l'antenne de votre radio locale Ornithorynque. Voici tout de suite un titre extrait de l'album de Runaway du groupe Hellside. C'est le titre No Pain, No Game.

0: C'était le groupe Hellside à l'instant sur l'antenne de votre radio locale Ornithorynque. Un extrait de leur nouvel album qui s'appelle Runaway. Un album que vous pouvez d'ores et déjà écouter en intégralité sur Spotify et télécharger sur le site internet hellside.com. Pour en savoir plus sur le groupe, rendez-vous également sur leur page Facebook et Instagram hellside.band. C'était l'album musical de la semaine dans votre rubrique Au cœur de l'album sur Ornithorynque.
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2: Bonjour à tous. Le temps est désormais celui de l'action. Les mots du ministre de l'Intérieur, Laurent Nunez, à l'issue de sa rencontre avec l'intersyndicale des pompiers. Il annonce que le projet de loi de modernisation de la sécurité civile sera présenté au syndicat début septembre. Le texte doit notamment mieux définir les missions des pompiers. Les soldats du feu, eux, n'ont pas du tout été convaincus par leur rencontre avec le ministre. Ils demandent plus de moyens et appellent à une journée de mobilisation le 29 septembre à Paris. Sur le front des feux, 186 sapeurs-pompiers sont toujours mobilisés sur l'incendie en Bretagne qui ne progresse plus malgré des reprises. Les flammes ont parcouru 200 hectares. Dans le Var, l'incendie qui s'est déclaré hier soir dans le massif de la Gardiole est désormais maîtrisé mais n'est pas encore éteint. 13 hectares ont été ravagés par les flammes après un impact de foudre. Encore une journée de forte chaleur sur la France. 80 départements sont en vigilance orange. Canicule avec bien souvent des températures supérieures à 35 degrés. Selon Météo France, demain, ces températures caniculaires se décaleront progressivement vers l'est. La baisse du mercure est prévue pour ce week-end. Le soutien de Gérald Darmanin au maire d'Alès. Le ministre de la Justice est dans le Gard pour lui rendre visite. L'élu est placé sous protection policière depuis qu'il a reçu des menaces émanant de narcotrafiquants. Le mois dernier, il avait même dû être exfiltré de chez lui en pleine nuit. Gérald Darmanin remercie les policiers et les magistrats qui enquêtent pour retrouver les auteurs de ces menaces. Le début des grandes marées sur la côte atlantique. Les préfectures du Finistère et des Côtes d'Armor appellent à la plus grande prudence. Elles invitent pêcheurs et promeneurs à se renseigner sur les horaires des marées et à ne jamais partir seuls. Et puis les championnats d'Europe d'athlétisme se poursuivent ce soir à Birmingham. Plusieurs athlètes tricolores à suivre, notamment trois Françaises en finale du saut à la perche. Marie-Julie Bonin, Margot Chevrier et Bérénice Petit. Lola Sonne, Juan, lui, sera engagé sur la finale du lancer de disque. Voilà pour l'info. Excellent après-midi à vous.
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7: J'étais à Nice en train de jouer mon spectacle et j'ai été insulté par un mec dans le public. Pourtant, tout se passait bien. J'avais pas cherché, tout se passait bien. J'étais au moment où dans mon spectacle, je prends la température du public, donc je demande qui vote à gauche, qui vote à droite, qui vote au centre. Et arrivé à qui vote FN, le mec a applaudi au fond de la salle, tu vois. Et moi, j'ai pas bien vu au départ qu'il avait une cagoule pointue. Donc, je... Et je lui dis... Merci, c'est honnête d'avouer que tu votes pour le FN. Et parce que c'est vrai, souvent les gens qui votent FN, ils n'assument pas. Tu sais, quand tu demandes à quelqu'un pourquoi tu votes FN, ils ont souvent des prétextes bidons. Tu sais, ouais, moi je vote FN parce que je suis déçu de la politique, je suis déçu de la gauche, déçu de la droite, je vote FN, c'est logique. Tu as envie de dire non, c'est pas logique. Quoi. C'est comme si tu dis j'aime pas la viande, j'aime pas le poisson, tiens, j'ai mangé de la merde. Personne se dit ça, quoi, tu vois, tu réfléchis. Donc le mec, il me dit qu'il vote FN et après, il m'insulte derrière, tu vois, à trois reprises. Moi, en façade, je garde mon calme, tu vois. Mais à l'intérieur, c'est Booba Karis. Là, je dis, ok, octogone, pas de règles, pas d'arbitre, t'as parlé, t'assumes, tu vois. Mais je me dis, je peux pas répondre par la violence. Parce que s'il avait répondu par la violence, ça aurait été lui, la victime. Parce que les gens auraient dit, t'as vu l'histoire, l'artiste qui a été traité de sale noire pendant son spectacle? Non, c'est incroyable, en 2019. Mais comment a-t-il réagi? Il lui a niqué sa mère, il a défoncé, il a pris le micro, il lui a mis dans le cul. C'est... Ah ouais, c'est vraiment un sale noir. Ça aurait fini comme ça, l'histoire. Tu vois, je pouvais pas faire ça. Et surtout, cette histoire, elle est improbable. C'est-à-dire que le mec, il a vu ma tête sur une affiche. Il a payé sa place. Il est venu au théâtre. Il a kiffé une demi-heure de show. Après, il a fait, hey, mais il est noir, lui. Et ensuite, il m'a insulté. Ça n'a aucun sens. À moins que ce soit un raciste daltonien. C'est la seule raison, tu vois. Ça n'a aucun sens. C'est comme si un pédophile rentre dans une crèche et il baise les adultes. Ça n'a aucun sens. Aucun sens, cette affaire. Mais je suis content parce que cette affaire a indigné toute la France. J'ai eu des soutiens de tout le monde. Même Jules m'a soutenu, ok? J'ai reçu un message de Jules, mais j'ai pas réussi à le lire. Parce que... Il a fait deux phrases, il a fait 15 fautes d'orthographe. C'est... Même Ribéry, il a dit, là c'est trop, là c'est... Tu vas beaucoup trop loin. Et j'ai eu au téléphone le maire de Nice, monsieur Estrosi. Il m'a appelé, il m'a dit, la ville de Nice t'aime. Et j'ai dit, mais toi? Il m'a dit, Nice t'aime, c'est bien déjà. J'ai eu le soutien du ministre de l'Intérieur, M. Castaner. Moi, je suis noir et banlieusard. Quand le premier flic de France te dit, je te soutiens, moi, j'ai entendu, j'étais à l'œil, mon gars, tu vois. En plus, en ce moment, je regarde House of Cards, je suis en parano total, je me dis, ça se trouve, ils me surveillent. Tu sais, pour me protéger, j'avais deux cousins sans papier, j'ai les balancés. Voilà, j'ai les balancés. Là, ils chauffent le cul à Douala, tant pis pour eux, tu vois. J'ai même reçu le soutien du président Emmanuel Macron. Incroyable. Il est cool en vrai, il a beaucoup d'humour. Moi je lui dis, monsieur le président, qu'est-ce qui est jaune et qui attend? Ah, il a pas ri à celle-là. Il a pas rigolé. Mais je suis content parce que tous les soutiens que j'ai eus, c'est un message qu'on a envoyé aux racistes pour leur dire qu'ils ne gagneront jamais. Ils ne gagneront jamais, les racistes. Et je tiens à préciser que la personne qui m'a insulté à Nice ne représente pas Nice, ne représente pas la France, ne représente pas les valeurs de la République. Elle ne représente que sa bêtise, sa haine et son dégoût d'elle-même. C'est tout, ok? Et c'est pour ces raisons-là que je vous dis en exclusivité, je repartirai jouer à Nice au Théâtre de la Cité, la même où je me suis fait insulter, et les recettes intégrales seront reversées à des associations qui luttent contre le racisme et les discriminations. Parce que, comme je le dis, le racisme est un problème qui doit concerner tout le monde. Toutes les personnes victimes de racisme ou non doivent être concernées par le problème du racisme. Donc venez soutenir, parce que c'est tous ensemble qu'on va combattre le racisme.

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1: Le vendredi 14 août, le comité des fêtes de Tuffet organise un loto des Tufferies avec des bons d'achat allant jusqu'à 1000 euros. Rendez-vous à la salle polyvalente, début des jeux à 20h. Le samedi 22 août à Tuffet, Val de la Chéronne, c'est le retour du festival des Tufferies organisé par le comité des fêtes. Retrouvez sur scène le groupe Cole et les Peckerwood, ainsi que la compagnie créole. La soirée se clôturera avec un magnifique feu d'artifice sur le plan d'eau. Le comité des fêtes de la commune de Saint-Rigomère-des-Bois organise un vide-grenier dans le centre-bourg le dimanche 23 août. 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
3: Alors, Anne Soso, raconte-nous un peu comment vont les amours. Alors déjà, tu m'appelles Anne Soso encore une fois. Je te casse un bras. Vraiment. Et ensuite, pourquoi ils se sentent obligés de poser cette question? Non mais sincèrement, vous me voyez répondre... Ah bah je me suis fait sauter il y a 2 semaines, oui. Je t'avais pas raconté. Comment il s'appelle déjà? Mais... Non, je plaisante, Clotilde. Bien sûr, je déconne, là. Oui, tu plaisantes beaucoup, Anne-Sophie, mais... Tu sais, il ne faut pas avoir peur de l'amour. L'amour, c'est simple. L'amour, c'est 2 êtres qui regardent dans la même direction. Non, ça, Clotilde, c'est la levrette. Non, faut pas faire de blagues avec Clotilde. Non, faut rien faire du tout, en fait. Clotilde est parfaite. Ok, j'annonce. Attention. Elle porte un manteau blanc. Non, ça choque personne. Mais moi, même en portant du noir, j'arrive à dégueulasser les manches. Comment elles font? Je vous jure. Comment vous dire? On a quasiment le même âge avec Clotilde, mais elle, c'est une vraie adulte. Moi, je suis une merdeuse. Non, mais moi, j'ai 30 ans. Mais laisse une grosse bougie allumée sur une table en face de moi. Les doigts du Iti. Clotilde, elle fait pas les doigts du Iti. Elle sait pas s'amuser. Au casse-tasse de la fête. Clotilde, ses cheveux, ils frisent pas. Ses pulls, ils boulochent pas. Je la soupçonne d'éternuer sans faire de bruit. Et aussi, j'ai pas dit, mais elle cuisine. Elle fait ses nems elle-même. Pourquoi? Je vois pas l'intérêt. Je trouve que ça fait limite radin. Pourquoi tu fais des nems? Va acheter des nems. C'est mieux, en fait. C'est... En même temps, moi, j'ai réchauffé une tortilla sous vide une fois. J'étais tellement émue. Ah, mais j'ai pris une photo pour l'envoyer à la famille. Je vous jure, chez ma grand-mère, sur la cheminée, t'as une photo de moi comme ça à côté d'une tortilla. J'avais acheté une sangria toute faite. J'ai rajouté une orange. C'est devenu ma fameuse soirée espagnole. T'es bourré. De toute façon, je ne sais pas recevoir, hein. Ça, c'est un truc. Non, quand tu viens chez moi, déjà, faut apporter quelque chose. Si tu veux être sûr qu'il y ait quelque chose. Il n'y a jamais rien chez moi. Le frigo de Clotilde, on dirait une supérette. Je vous jure, j'ai ouvert, j'ai fait... Oh mon Dieu! Mais c'est rempli! Oh, et la date de péremption, même pas dépassée! Je la soupçonne de ranger ses fruits par dégradé de couleur. Dans mon frigo, t'as quoi? T'as une tomate. Et t'es très fort si t'arrives à trouver la couleur. Je suis sortie de chez elle. J'avais les bras remplis de Tupperware. Parce qu'elle avait fait de trop. Fais attention sur la route. Ouais, c'est ça. Quand tu sors de chez moi, c'est avec les poubelles à descendre. D'ailleurs, elle commence à s'accumuler dans la cuisine. Faut que je repasse à faire une fête, moi. Qu'est-ce que vous faites samedi prochain? Non, c'est... Les filles! Attends, hé, vous passez à la maison? Soirée espagnole!
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0: conseils. Aujourd'hui dans Mon truc à moi, je vais vous parler des mains abîmées. Si le froid sèche vos mains, faites-leur un masque à la pomme de terre. Écrasez-en une bouillie et étalez-la sur vos mains. Conservez ce masque plusieurs heures, posez-le juste avant d'aller vous coucher et protégez vos mains avec une paire de chaussettes. Vous renforcerez le pouvoir hydratant de ce masque en y ajoutant une cuillère à soupe d'huile d'amande douce. Voilà, c'était mon truc à moi, à la semaine prochaine. Mon truc à moi, mes astuces et mes conseils.
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5: Bonsoir. Merci beaucoup. Bonsoir Montreux. 4 ans que j'étais pas venu au festival. Ouah. Et c'est vrai qu'en me voyant arriver comme ça avec ce charme indéfinissable de la quarantaine assumée. Merci. Vous vous dites, c'est qui lui déjà? Et moi aussi, vous m'avez manqué. Alors qu'est-ce que j'ai fait pendant ces 4 années déjà? Bah, sur le plan personnel, messieurs, dames, je me suis marié. Ouais, merci beaucoup. Merci beaucoup. Je me suis marié et d'ailleurs, peu de temps après, de son côté, ma femme, elle, a divorcé. Du coup, bah, moi aussi, hein, par un effet de domino, en fait. Ou un effet papillon, hein, appelez ça comme vous voulez. Ah, oh, putain, elle adorait les papillons. Ah, putain, pardon, excusez-moi. Waouh, allez, Arnaud, allez. Waouh. The must show go on. Allez, bon, mais il n'y a pas que pour des raisons personnelles hein, que je ne suis pas venu à Montreux depuis 4 ans. C'est vrai qu'aussi sur le plan professionnel, parfois quand on est humoriste, on est amené à, voilà, à prendre des décisions, à faire des choix de carrière, des choix forts, comme dirait Alain. Et Alain Choixfort, Alain Chamfort, qui n'est peut-être pas très connu en Suisse, peut-être. Ou alors c'est que la vanne n'est pas terrible. Ouais, c'est ça, ouais, ok. Le problème, je vais vous dire, si la vanne n'est pas terrible, le problème c'est qu'on est en direct et qu'on va pas pouvoir couper au montage. Donc vraiment, je vais vous demander de rire. Je vais la refaire, je vais vous demander de rire. Ouais, je vais utiliser un joker. J'ai droit à un joker rire par sketch. Voilà, donc on est amené à faire des choix forts, comme dirait Alain. La moitié de ça suffisait. Et donc... Donc j'ai voilà, c'est vrai que moi depuis 4 ans, je suis pas venu au festival de Montreux parce que voilà, j'étais, ça va peut-être vous paraître un petit peu prétentieux, mais j'étais pas invité en fait. Et c'est vrai que moi, quand je suis pas invité quelque part, très souvent, je prends la décision de pas y aller. Voilà, c'est mon petit truc à moi. Je suis comme ça. Alors si une fois je suis allé quelque part, je suis allé à un truc où j'étais pas invité, je le referai plus. Je vais vous le raconter. C'était l'année dernière. Je me suis, sans y être invité, je me suis rendu au remariage de mon ex-femme. Pas bien, faut pas faire ça. Non, pas bien. Non, il y a eu un malaise. Alors la cérémonie était très bien. Hein. Moi, ça allait très bien, mais je sais pas. Dans le regard des gens, j'ai senti, voilà, peut-être que j'exagère, mais comme si les gens se demandaient ce que je foutais là, en fait. Vous voyez? Ah. Et le malaise, je l'ai surtout senti au moment de l'échange des consentements. Moment très beau, très solennel. Il y avait mon ex-femme qui était là, magnifique. Oh là, pardon. Allez. Il y avait son futur mari qui était là. Futur mari qui donc, à l'instant présent, était donc toujours hein, officiellement son ex-amant. Pardon, j'ai un fou rire. Et donc, au moment de l'échange des consentements, je me suis souvenu d'un truc qui ne se fait plus dans les mariages. D'ailleurs, vous savez, c'est le moment où on demande si quelqu'un s'oppose à cette union, qu'il parle maintenant ou se taise à jamais. Ça se fait plus, ça, c'est dommage. Et donc, moi, comme je suis un petit peu de nature curieuse, bah, j'ai levé la main, comme ça, dans un silence de mort. Le prêtre ne regardait pas dans ma direction, donc j'ai, comme s'il cherchait à éviter mon regard. Donc j'ai crié un peu fort. Excusez-moi, Excusez-moi, pardon. Il n'y a plus dans le protocole le moment où vous demandez si quelqu'un s'oppose là à tout ce merdier. Et il y a eu une tension. Il y a eu, parce que les gens pensaient que je demandais ça pour moi, mais non, moi j'étais juste dans une démarche naïve de recherche d'informations. Là. À ce moment-là, j'ai plus trop de souvenirs, parce que je vous cache pas que j'étais arrivé à l'église sous Xanax et ivre mort. Et c'est peut-être ce taux d'alcoolémie un peu élevé qui m'a fait faire, au moment de l'échange des bagues, ce truc un petit peu foufou. J'ai voulu montrer ma joie, voilà, en faisant, au moment de l'échange des anneaux, là, j'ai voulu montrer ma joie en faisant un smiley, vous savez, le smiley sourire, celui qui est avec le sourire jusqu'aux oreilles, là. Et donc, j'ai voulu mimer ce smiley avec mon anus, donc je me suis levé. J'ai baissé mon pantalon face au marié, comme ça j'étais dos à l'assistance et je jetais des petits coups d'œil, voilà, pour voir si les gens reconnaissaient le smiley sourire. Mais je pense pas, parce que les gens vraiment avaient une tête bizarre. À mon avis, ils confondaient avec le smiley timide. Vous savez, celui avec le rouge là sur les pommettes. Parce que c'est vrai que j'ai des problèmes de. Mais le. Bref, donc c'était. Voilà. C'était raté. Enfin, raté, non, si, il y avait bien toute la rangée des enfants de 5 à 8 ans qui rigolaient beaucoup. Mais bon, ils n'ont pas compris la portée symbolique de mon geste. Vous savez comment sont les enfants, à tout prendre au premier degré. Ils ont juste vu un monsieur qui montrait ses fesses. Voilà. Alors qu'il y avait plus que ça dans mon geste. C'était un acte poétique, c'était un acte presque. C'était presque militant. C'était un acte militant. C'est d'ailleurs ce que j'ai expliqué à la police qui est arrivée 10 minutes après. Police qui, soit dit en passant, était invitée au mariage. Pas moi. Fermons la parenthèse. Et en sortant de garde à vue une heure après, je me suis dit. Oh tiens, j'ai regardé ma montre, je me suis dit, si je me dépêche, je dois pouvoir encore avoir le temps d'assister à la sortie des mariés. Sur le parvis de l'église. Vous savez, le moment où on jette le riz, là. Moi, je voulais lancer mon riz, mais bon, vous me connaissez, toujours vouloir faire les choses de manière un petit peu originale. Moi, je l'avais fait cuire, mon riz, et. J'avais fait une petite sauce au pistou. Un risotto, voilà, j'avais fait un risotto que j'ai balancé à la gueule du marié dès qu'il est sorti, cet enculé, dès qu'il est sorti de l'église. Le problème, c'est que le risotto, je l'ai lancé avec la casserole, ce qui a provoqué une hémorragie immédiate du marié au niveau de l'arcade sourcilière, nécessitant 17 points de suture. 17 points de suture, je sais le chiffre précisément parce que le pompier qui est arrivé, les pompiers étaient invités aussi, hein, gros mariage. Le pompier m'a donné l'information. Oh, vous êtes complètement abruti, 17 points de suture. Voilà, c'est comme ça que j'ai su le. Le chiffre, et en sortant de prison 2 mois après, je me suis dit, tiens, peut-être que le smiley, j'aurais dû l'envoyer par SMS. Voilà. Moi, perso, je trouve ça moins original, mais c'est ce que tout le monde m'a dit. Enfin, tout le monde. C'est ce que tous les psychiatres qui ont eu mon dossier médical entre les mains m'ont dit. Mais voilà. Alors depuis, rassurez-vous, tout va bien. Les choses se sont bien apaisées avec mon ex-femme. D'ailleurs, je vais vous dire, je dîne tous les soirs chez mon ex-femme et son mari, tous les soirs. On peut pas faire beaucoup plus apaisé comme relation. Voilà. Je crois qu'à un moment donné, il faut savoir se montrer intelligent, savoir tourner la page. Voilà. Je dîne pas vraiment chez eux. En fait, je m'assieds en tailleur derrière leur porte d'entrée avec un sandwich et je gratte à leur porte comme ça pendant tous les soirs. Pendant 4 ou 5 heures, comme ça. C'est ludique. On communique, d'ailleurs, il m'envoie des petits mots sous la porte, espèce de dégénéré, on va appeler la police. C'est d'ailleurs marrant, hein, cette manie qu'a mon ex-femme de vouloir toujours convier la police à tout ce qu'elle fait. Je devrais peut-être pas vous raconter ça, mais la semaine dernière, elle avait rendez-vous chez son gynéco, et ben, elle avait convié la police. Je le sais parce que moi, je l'ai vu de mes propres yeux, parce que moi j'étais de l'autre côté de la fenêtre du cabinet, suspendu en rappel depuis le toit de l'immeuble. Et je regardais la consultation comme ça, pour savoir si ça se passe bien. Excusez-moi d'avoir de bonnes relations avec ma femme. Eh ben, la police est arrivée, la police s'en est mêlée, ils n'ont pas réussi à me détacher, le GIGN est arrivé. 30 mecs, un hélico de l'armée, tout ça pour ça, un micmac. Je suis très surpris de l'ampleur qu'ont pris les choses. C'est d'ailleurs ce que j'ai expliqué au juge pendant mon procès. J'ai dit, monsieur le juge, je suis très surpris. Je ne lui ai pas dit au juge. En fait, je lui ai fait le smiley surpris avec mon anus. Vous savez, celui avec les yeux ronds, comme ça. Avec la bouche en cul de poule, comme ça. Je l'avais bien d'ailleurs, la bouche en cul de poule. Enfin voilà. Bref, toujours est-il que je suis très heureux, 4 ans après, de revenir ce soir au Festival de Montreux. Avec les copains, on rigole énormément en coulisses. Et pour conclure, d'ailleurs, je vais vous faire le smiley mort de rire. C'est parti!
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7: Bonsoir à tous. Les pompiers mobilisés le 29 septembre à Paris. Les soldats du feu appellent à la manifestation à l'issue d'une rencontre avec le ministre de l'Intérieur, Laurent Nunez. Rencontre qui n'a pas calmé leur colère. Les pompiers réclament toujours davantage de moyens humains et matériels. Ils prévoient fin septembre une mobilisation massive au sein de la profession. Laurent Nunez annonce que le projet de loi de modernisation de la sécurité civile sera présenté au syndicat le 8 septembre. Il sera jugé pour homicide involontaire et usage de stupéfiants, le marin pêcheur impliqué dans la collision mortelle avec un enfant qui faisait de la voile l'an passé sur le bassin d'Arcachon. Il passera devant la justice en mars 2027. La vague de chaleur que l'on vit est plus longue que celle de 2003. C'est ce qu'indique Météo France. Nous en sommes à 17 jours. Il s'agit de la troisième vague de chaleur la plus longue jamais enregistrée dans le pays. Aujourd'hui, 80 départements sont en vigilance orange canicule. Une baisse sensible des températures est prévue pour ce week-end. À l'étranger, les attaques russes de plus en plus meurtrières pour les Ukrainiens. Le mois dernier a été le plus meurtrier pour les civils en Ukraine depuis mai 2022 avec au moins 437 morts, en hausse de 70% par rapport à la même période de l'an passé. C'est ce que déplore la mission de surveillance des droits de l'homme des Nations Unies en Ukraine. Les drones et les missiles de longue portée restent la cause principale des victimes civiles. Près de 500 personnes toujours portées disparues en Colombie après le séisme qui a frappé le pays lundi, faisant au moins 265 morts. Ce séisme de magnitude 7,4 est le plus meurtrier de ce début de siècle dans le pays. Au fil des jours, les espoirs de retrouver des survivants s'amenuisent. Et puis, la suite des championnats d'Europe de natation. Plusieurs Français à suivre dans les bassins en fin d'après-midi avec deux finales au programme. Maxime Grousset sur le 100 mètres papillon ainsi que Marie-Ambre Molu et Analia Pigré sur le 50 mètres d'eau. Marie-Ambre Molu a signé en début de semaine le record d'Europe du 100 mètres d'eau. Voilà pour l'info. Excellente fin d'après-midi.
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4: Oh, ça me fait mal. Attends, c'est toi, je sors bien, Jean-Pierre, c'est drôle. Je suis trop musclé. Non, mais c'est à cause du culturisme que je suis trop musclé.
5: Où est-ce que j'ai trop fait de club? 10 ans de club, hein, Jean-Pierre?
4: En 10 ans de club, que du club, hein? Parce que, j'ai jamais pris l'amphétamine, non. En 10 ans de club, pas une amphétamine, non, et je te le jure.
5: C'est bon quand même, hein? Attends, regarde, regarde.
4: C'est bon, hein? C'est bon, mais c'est un petit peu trop. Ouais, pourtant, les gars au club, ils m'avaient prévenu, les copains.
5: Ils m'avaient dit, hein.
4: Gaffe, Jean-Pierre, tire pas trop. Attention au point de non-retour. Vous m'en foutez, ouais. Ouais, puis un soir au club, vers les 2h du matin. Bon, là, j'avais fait un bon entraînement déjà à midi, 2h du matin. Bon entraînement, Jean-Pierre. J'étais en forme, chaud, mais pas fatigué. Je me dis, tiens, Jean-Pierre, t'es en forme, chaud, mais pauvre dégueu. Tu tirerais bien encore un petit peu sur la K2000, là, hein? Moi, je suis une K2000. Tu travailles biceps, triceps, dos, abdominaux, fessiers, mollets, oreilles, pectoraux. Tire sur la K2000. Facile. Yeah. 6h du matin. Oh, t'es en forme, chaud, mais pauvre dégueu. Non, ça suffit. Va prendre ta douche et reviens demain.
5: Oh, 6h, on est demain. Ouais. Ah non, allez, va dormir un petit peu quand même, allez.
4: Va prendre la douche, prends la douche. Boum, oh, t'es froid. Sors de la douche, prends sa tôle. Oh, oh, oh, oh, oh. Mais quoi? Sa tôle, ça fait du bien.
5: Non, ça fait du bien.
4: J'ouvre mon casier. Sors mon sac de sport, le coq. Mets mon pantalon de survêt, le coq. Mets mon casse à le coq. Ma veste, le coq.
5: Qu'est-ce qu'il y avait créé, quoi?
4: Eh ben, qu'est-ce qu'il a fait? Oh, c'est ma veste. Arrachée. Oh, c'est les copains de la ville, trop de K2000, trop musclé, Jean-Pierre. Oh, ma veste. Pas de panique. Réfléchir, plutôt. Ah, ouais, voilà. Prends la veste sur l'épaule.
5: Eh, hey, pas con, Jean-Pierre, hein?
4: Oui, c'est un muscle aussi, hein.
5: Ah,
4: ramasse mon sac.
5: Ah, mon sac, hein,
4: trop de muscles. Ah, réfléchir encore. Ah, tant pis. Non, pas tant pis. Oh, je le pousse.
5: Eh, hey, par contre, Jean-Pierre.
4: J'arrive à la porte. Prends la clé. Défonce la porte. Là. Passe le sac. En 10 ans de club, j'ai toujours passé la porte. Et là, bloum, passe plus en pierre. Passe par la fenêtre.
5: Quatrième étage.
4: Appelle les pompiers. Oh non, l'air d'un con, Jean-Pierre.
5: Eh ben, passe comme ça.
4: Bon, ça va. Bon, je
5: le savais, hein.
4: Ben, si, pourquoi Jean-Pierre? Ah, les pectoraux, ils touchent! Oh, ça y est, je suis coincé. Et je suis tout seul. Bon, tant pis, appelle les pompiers, tant pis. L'air d'un con, tant pis. Allô, les pompiers. Ah, touche pas l'oreille, hein. Ah. Allô, les pompiers, c'est Jean-Pierre! Mais taisez-vous, j'entends rien, déjà. Hé, touche pas l'oreille, pompiers! Hé, venez me chercher, on fait un tour dans le mur! Pompier! Hé, viens, viens avec ton papa!
5: Les pompiers? Déjà, les pompiers? Eh ben, les papa, j'ai pas entendu!
4: Il n'y a plus mon sac! C'est pas les pompiers! On m'a piqué mon sac! Oh non, voleur, mon sac! Merde, c'est vrai, passe plus! Ma carte du club! Voleur! Mon carnet de performance! Qu'est-ce qu'il y avait d'autre dans le sac? Qu'est-ce qu'il y avait d'autre? Jean-Pierre, réfléchissement! Oh, mon stick large Menel! Oh non!
5: Bon, c'était un cadeau, hein!
4: Et là, je vais me faire virer du club, là, c'est sûr! Bah tiens, puis ma carte, puis pour sortir un trou dans le mur, virage Jean-Pierre.
0: Oh, puis mon stick large ménène.
4: Oh. Bon, de toute façon, on peut plus le mettre, alors.
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2: Bonsoir à tous. La colère des pompiers, ils demandent plus d'effectifs, plus de matériel, mais n'ont pas obtenu satisfaction auprès du ministre de l'Intérieur. Ils appellent à la mobilisation. Les conséquences de la sécheresse, plus de 40 000 Français subissent des coupures d'eau potable, la faute à un lourd déficit hydrique. Et puis la Russie intensifie ses frappes en Ukraine. Le mois dernier, plus de 400 civils ukrainiens ont été tués, un record depuis plus de 4 ans. Plus de moyens pour travailler dans de meilleures conditions. Les syndicats de pompiers appellent à manifester le 29 septembre à Paris. Leur rendez-vous avec le ministre de l'Intérieur, Laurent Nunez, cet après-midi, ne les a pas convaincus. À l'issue de cette rencontre, le porte-parole de l'intersyndicale des pompiers, Xavier Bois, a demandé un vrai soutien de l'État.
3: Nous avons rappelé au ministre que si la sécurité civile tient aujourd'hui, c'est grâce à l'engagement exceptionnel des agents, mais elle ne peut plus reposer uniquement sur leur dévouement. Depuis des années, les interventions augmentent. Les crises se multiplient, les risques et la société évoluent, mais les moyens ne suivent pas. Les sapeurs-pompiers assurent leur mission avec sens du devoir exemplaire. Mais ils ne peuvent pas compenser indéfiniment les insuffisances d'un système arrivé à saturation. Les sapeurs-pompiers professionnels sont des fonctionnaires territoriaux. Les choix politiques, budgétaires et opérationnels doivent donc être assumés à tous les niveaux pour garantir un service public de secours à hauteur des risques.
2: L'intersyndicale prévoit aussi une manifestation statique les 26, 27 et 28 septembre, place de la République. Laurent Nunez, lui, annonce que le projet de loi de modernisation de la sécurité civile sera présenté au syndicat le 8 septembre. Le texte doit notamment mieux définir les missions des pompiers. Dans ce contexte, le SDIS de l'Hérault va porter plainte après l'agression d'un pompier au Cap d'Agde, pris pour cible par un homme alcoolisé qu'il était en train de secourir. Les sapeurs-pompiers de l'Hérault dénoncent une multiplication des comportements violents et annoncent qu'ils porteront systématiquement plainte. Le soutien de Gérald Darmanin au maire d'Alès. Le ministre de la Justice était dans le Gard aujourd'hui pour lui rendre visite. L'élu est placé sous protection policière depuis qu'il a reçu des menaces émanant de narcotrafiquants. Le mois dernier, il avait même dû être exfiltré de chez lui en pleine nuit. Gérald Darmanin remercie les policiers et les magistrats qui enquêtent pour retrouver les auteurs des menaces. Encore une journée de forte chaleur sur la France. 80 départements sont en vigilance orange canicule, avec bien souvent des températures supérieures à 35 degrés. La barre des 40 a également été franchie dans plusieurs villes, à Nantes, Rennes, Bordeaux ou encore Toulouse. Une dizaine de villes ont dépassé leur record de température pour un mois d'août. Selon Météo France, demain, les températures caniculaires se décaleront progressivement vers l'est. La baisse du mercure est prévue pour ce week-end. Conséquence de ces chaleurs à répétition, plusieurs communes sont privées d'eau potable en France. Ce sont 40 000 personnes au total qui doivent être approvisionnées par bouteilles ou camions-citernes. Mais 550 000 Français sont dans des secteurs sous tension, dans un contexte de sécheresse exceptionnelle, comme l'explique l'hydrologue Charlène Descollonges.
4: Là, nous sommes dans une situation critique avec une succession d'événements qui expliquent cette situation critique, à savoir une sécheresse qui s'est installée dès le printemps avec un déficit de pluie et des anomalies de température, des vagues de chaleur qui ont asséché les premiers mètres du sol, donc l'eau s'est évaporée et donc a entraîné une sécheresse dans les rivières et ce qu'on appelle aussi une sécheresse hydrogéologique qui affecte les nappes.
2: La quasi-totalité du territoire français est touchée par la sécheresse. Le début des grandes marées sur la côte atlantique. Les préfectures du Finistère et des Côtes d'Armor appellent à la plus grande prudence. Elles invitent pêcheurs et promeneurs à se renseigner sur les horaires des marées et à ne jamais partir seuls. À l'étranger, 437 morts, plus de 2600 blessés. Le mois dernier a été le plus meurtrier pour les civils en Ukraine depuis mai 2022. Les bombardements russes s'intensifient. Des attaques devenues le quotidien des Ukrainiens, comme l'explique Nathalie Châtaignier, franco-ukrainienne, présidente de l'association Ukraine Libre Toulouse.
5: Personne n'est à l'abri. Depuis 5 ans déjà, les civils ukrainiens qui sont restés en Ukraine ont pris l'habitude, entre guillemets. C'est malheureux à dire, mais on s'habitue à tout. C'est les abris, c'est dormir la nuit dans le métro pour Kiev, en tout cas pour ceux qui ont le métro Kharkiv. C'est voilà les abris anti-bombardement, etc. Donc c'est compliqué parce que c'est généralement c'est la nuit Et le matin, il faut quand même se lever pour aller à l'école, au travail, etc. Donc, c'est un rythme particulier, quoi.
2: Et selon le président ukrainien Volodymyr Zelensky, la Russie préparerait une mobilisation d'ampleur pour l'automne. Et puis les championnats d'Europe d'athlétisme se poursuivent ce soir à Birmingham. Plusieurs athlètes tricolores à suivre, notamment trois Françaises en finale du saut à la perche. Marie-Julie Bonin, Margot Chevrier et Bérénice Petit. Voilà pour l'info, excellente soirée.

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1: Welcome ladies and gentlemen, votre dose de rock du jour sur Ornithorynx, c'est Megadeth avec le titre Symphony of Destruction.

0: Vous venez d'entendre Symphony of Destruction par Megadeth. C'était votre dose de rock quotidienne sur le 90.2. À très vite. Et surtout, rappelez-vous que le rock'n'roll est immortel.
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1: C'est un club emblématique en Europe, une institution même, le Bayern Munich. S'il est le symbole d'une fiabilité sportive et économique exemplaire aujourd'hui, son histoire est, si on peut dire, quelque peu rocambolesque. Sa création tout d'abord, il est né d'une division. À la tête de la fondation du club, Franz John, un footballeur, photographe, qui est membre du club Omnisport du MTV Munich 1879. Mais en ce 27 février 1900, la direction du MTV restreint la section de football et l'interdit à intégrer l'association des clubs d'Allemagne du Sud. Mécontent de cette décision, une dizaine de membres de la section Ballon Rond quittent ainsi le MTV et se retrouvent dans un café, le Schwabinger Gisela. Tous ont alors l'idée de créer leur propre club de football. Le Bayern Munich est né là, avec à sa tête Franz John. Une naissance non sans trouble, puisque le désormais Bayern est loin d'être le seul et le plus populaire club de Munich. Notamment des soucis d'argent, lui obligeront de s'associer pour survivre. La survie, ce club y sera confronté durant les années hitlériennes. Le Bayern, considéré comme un club, je cite, de juifs, sera régulière victime de nazisme. Et se relèvera après la Deuxième Guerre mondiale. Pour la petite histoire, le Bayern Munich n'est jamais descendu en deuxième division allemande. Et ce, depuis le début du professionnalisme en 1963. Munich a fait ses débuts dans l'élite en 65 exactement, avant de décrocher le premier de sa trentaine de titres de Bundesliga en 1968. Seulement 3 ans après sa montée. Ce qui est encore plus fort, c'est qu'il sera champion d'Europe avant même d'être champion national. Puisque vainqueur de la Coupe d'Allemagne dès sa première saison en première division, le Bayern réitère l'exploit, mais surtout s'adjuge, en 1967, la Coupe des Coupes. Un premier trophée européen, appelant 6 Ligues des Champions et une Coupe UEFA, sans parler de ses stars passées dans ses rangs depuis sa création. Le Bayern Munich est le véritable visage de la réussite du football made in Germany. Allez, on se donne rendez-vous demain pour d'autres histoires d'un jour, avec Mémoire Sport.
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1: Salut à tous, bienvenue dans les studios d'Ornithorynque et je suis en compagnie bien de trois personnes qui vont nous parler d'un super festival. Et oui, c'est traditionnel en été, ça se passe à Courtenvaux, ça se passe au château de Courtenvaux à Bessay-sur-Braye et c'est le festival d'art plastique. Et autour de moi, j'ai Alain Berthelot qui est membre du bureau de la FAP, comme on dit, et puis Philippe Aumont qui participe régulièrement à ce festival et Yannick Sepré qui est aussi un artiste. Bonjour messieurs.
2: Oui, bonjour Patrice.
1: Alors Alain, on va commencer par toi.
2: Ouais.
1: Une nouvelle édition, c'est quelle édition là? On en est
2: Écoutez, je suis pas là depuis le début du festival puisque ça date quand même d'il y a plusieurs dizaines d'années. Ça s'est renouvelé depuis. Moi, j'y suis depuis à peu près une vingtaine d'années, donc avec un bureau qui s'est renouvelé au cours des deux dernières années, donc une bonne équipe là, très sympa, qui fait en sorte que ce festival fonctionne.
1: Bon, je crois qu'ils sont perdus un peu parce que même sur les plaquettes, il y a pas le numéro.
2: Oui, il y a pas le numéro. Ouais. Donc, ce festival là, 2026. Aura lieu du 14 juillet, donc c'est le mardi de la semaine prochaine, le 14 juillet au 23 août 2026. Alors ça se déroule sur trois quinzaines, ça veut dire que pendant chaque quinzaine, les premiers s'installeront donc le mardi du 14 juillet au matin, il y aura le vernissage le soir, et donc pendant cette quinzaine, il y aura à peu près une quinzaine d'artistes qui seront installés dans différentes salles annexes du château, les écuries, la salle des calèches, l'orangerie, et ensuite ils passeront le relais à une deuxième quinzaine où se produiront ou s'afficheront d'autres artistes qui laisseront ensuite la place à la dernière quinzaine jusqu'à fin août. Donc ça laisse une amplitude de temps pour les visiteurs qui viennent nous voir assez large.
1: Alors effectivement, on peut venir trois fois du coup si l'on veut à Bessay-sur-Braye pour si on veut voir tout le panel d'artistes qui seront présents. Une version un peu plus écourtée, c'était sur deux mois.
2: Sur quatre quinzaines. Oui. Et puis on s'est rendu compte que la première semaine et la dernière semaine, ça faisait à peu près une quinzaine. Il y avait beaucoup moins de public, donc et nous c'est aussi un problème de logistique où il faut trouver des bénévoles pour assurer un accueil.
1: C'est aussi les vacances pour tout le monde.
2: Et puis on s'est rendu compte, c'est aussi les vacances pour tout le monde, puis on s'est rendu compte qu'en fait la fréquentation restait la même en moyenne sur trois quinzaines, donc il y a rien de changé. Tout va bien, tout se passe bien et on attend les gens avec impatience.

0: Avec impatience et gratuitement aussi.
1: Et gratuitement, oui. Donc, y compris l'inauguration, puisqu'on aura un groupe de musique qui viendront pour l'inauguration. Alors, c'est un bon groupe de musique qui s'appelle For Young. J'espère que je le prononce bien. Donc, For Young, en hommage à Neil Young, oui, qui est un artiste de folk américain. Donc là, c'est quatre artistes qui se produiront à 18h le mardi 14 juillet. Donc, on invite évidemment les artistes, leurs amis, leurs familles. Il y aura évidemment la présence des élus, mais on invite tous ceux qui veulent venir à participer à ce moment festif, hein, autour d'un buffet et en musique.
0: Et sur le jour de la fête nationale.
1: Et c'est le jour de la fête nationale, voilà. Donc,
0: N'ayons pour la fête nationale, ça peut être sympa aussi.
1: Ouais, ça peut être très sympa, oui.
0: Voilà, le feu d'artifice, il est tiré le 13, avec ses sorbrets.
1: Alors, je crois qu'il est tiré le 13, s'il est toujours...
0: Oui, ça dépend des canicules, comme on dit.
1: Oui, voilà, ça sera fonction de la météo, oui.
0: Bon, alors, trois groupes d'artistes par quinzaine. Oui. Il y en a certains qui exposent cette année, Philippe?
2: Oui, j'expose la dernière quinzaine d'août.
0: Oui.
2: Voilà, ce sera la troisième année que j'expose.
0: Alors, Philippe Aumont, vous êtes photographe.
2: Voilà,
0: je vais te tutoyer, parce que pour faire semblant.
2: Oui.
0: Tu es photographe.
2: Depuis longtemps. Voilà, moi, je fais des photos, et là, ça va être une série de photos de nuit, faites avec des éclairages et des personnages aussi, habillés un peu en costumes médiévaux, des choses comme ça.
0: D'accord. Voilà. Dans quel espace tu as choisi?
2: Moi, je serai dans les écuries.
0: Dans les écuries. C'est là qu'il fait le plus frais, souvent.
2: Oui, voilà, c'est ça.
0: c'est pas mal. Donc, c'est pas ta première participation?
2: Non, c'est la troisième année que je participe.
0: Avec des séries de photos différentes à chaque fois.
2: Voilà, à chaque fois c'est différent.
0: T'as de quoi montrer, en fait.
2: Des carnaval, des photos de rue, des photos en zooming aussi l'année dernière. Enfin voilà, il y a un peu de...
0: C'est un festival qui te plaît?
2: Oui.
0: Alors pourquoi?
2: J'aime déjà beaucoup l'ambiance du festival. Bon, là maintenant je suis aussi rentré dans le bureau depuis cette année. Et en même temps j'aime beaucoup le lieu aussi. Il y a quelque chose. C'est un lieu qui est paisible, je trouve. Et puis c'est vrai qu'aussi le fait que les gens viennent visiter le château, ils viennent aussi voir nos expos. Et c'est vrai qu'on arrive à avoir entre 80 et 120 personnes par jour. C'est quand même pas négligeable. Hein.
0: Tout à fait.
2: Ça fait vraiment du bien d'échanger avec tous ces gens-là.
0: Yannick Sepré, vous êtes artiste peintre.
3: Oui.
0: Et donc, c'est votre première exposition à Courtenvaux?
3: Non, ça fera la troisième fois.
0: Troisième fois aussi? Consécutive ou...
3: Oui.
0: D'accord.
3: Ce qui fait que je rejoins les arguments de Philippe. C'est une ambiance sympathique et ça permet d'avoir des liens entre nous et aussi un public. Voilà, donc ça motive pour continuer à exister dans le monde de l'art. Et voilà. Donc,
0: dans quel endroit
3: dans l'écurie aussi.
0: Les écuries aussi.
3: Excusez-moi.
4: La salle des calèches.
0: Oui, une belle grande salle aussi, oui. Très agréable et surtout très grand pour les murs et pour les peintres, c'est pas mal.
3: Oui, c'est vrai que c'est idéal parce que moi je fais des formats, pas des très grands, mais assez importants. Donc il faut un certain recul et voilà, donc c'est sympa.
0: On peut... Quel style tu proposes à peu près? C'est
3: Alors, mon style
0: abstrait,
3: personnel,
0: réaliste
3: Ouais, c'est un mélange enfin de surréaliste, c'est assez énigmatique ce que je fais. Hein. C'est une approche, j'interprète la vie contemporaine de nous tous à travers le prisme du surréalisme.
0: D'accord.
3: Et après, c'est aux personnes, aux regardeurs d'imaginer, parce que je laisse un espace quand même assez important pour l'imagination. C'est pas du classique, donc il est important aujourd'hui, comme pour la musique, de s'évader à travers ça.
0: D'accord. Aux gens de raconter leur histoire en regardant le tableau.
3: Voilà. J'oriente et après ils amplifient, ils aménagent. Voilà, c'est pas facile à expliquer parce que
0: bien sûr,
3: c'est le figuratif de l'intérieur. Voilà, c'est ça.
0: Vous avez intrigué les auditeurs. Voilà, ils vont peut-être vouloir venir pour découvrir un peu aussi ce que fait Yannick Sepré. Vous êtes de quelle région?
3: Je suis à Saint-Vincent-du-Lorouet, celui-là, ça.
0: À Saint-Vincent-du-Lorouet, voilà. C'est autour de Bessé, tout ça, c'est à grande échelle. Alain, il y a des artistes. Là, je vois qu'il y a deux artistes qui, ça fait trois années de suite consécutives qui passent. Mais je suppose qu'il y a aussi d'autres artistes qui viennent de plus loin ou qu'on va découvrir pour la première fois.
1: Oui, tout à fait. Là, il y a des nouveaux participants. Donc, on aime bien aussi changer, que ça soit pas toujours les mêmes, qu'il y a un renouvellement. Donc il y a eu un renouvellement du bureau de l'association, du FAP, qui veut dire Festival des Arts Plastiques. Donc il y a un renouvellement, c'est intéressant pour nous. C'est des gens qui viennent pas forcément tous de la Sarthe. Il y a des gens qui viennent de la Touraine, de la région des Pays de Loire. On a eu aussi des gens de la région parisienne ou même de Bretagne. Bon, c'est des gens qui viennent d'un peu partout. Bon, savoir quand même qu'Aubessé-sur-Bresse est assez excentré, ça pose quelques difficultés pour venir, donc c'est pas toujours simple, mais c'est quand même un lieu très agréable pour les gens qui viennent s'y balader pour visiter le château et en même temps voir notre expo.
0: On peut y rencontrer les artistes, il y a des permanences d'artistes.
1: Il y a des permanences dans toutes les salles, il y aura au minimum un artiste par jour pour expliquer un petit peu les œuvres et puis répondre aux questions des visiteurs.
0: Quel type d'art on va y trouver? Donc on a vu la photo, la peinture, il y a d'autres types.
1: Alors, c'est pas seulement les peintres, il y a aussi des sculpteurs, il y aura même des sculptures qui seront exposées à l'extérieur, comme on le fait depuis 3-4 ans. Donc on invite un sculpteur à venir exposer ses œuvres à l'extérieur. Il y aura des céramistes, il y a bien sûr des photographes comme Philippe Aumont. Donc c'est assez vaste comme manière d'exposition. C'est intéressant parce que ça touche quand même beaucoup de gens, beaucoup de gens qui viennent aussi en tourisme, qui sont vacanciers
0: bien
1: dans
0: sûr,
1: la région.
0: Oui,
1: hein. On est quand même dans la vallée du Loir, donc c'est quand même intéressant. Donc on touche un public assez large. Et puis ben, évidemment les gens de la région.
0: Et puis moi je propose aux gens, il y a les bois autour du château de Courtenvaux, il fait frais sous les bois. Voilà, on peut faire une petite balade et s'arrêter en passant près de ce château et dans les annexes du château.
1: Bien sûr.
0: Et un très beau lac aussi. Et un très beau lac, tout à fait. Donc voilà, un lieu magnifique. Bessé-sur-Bray, il est très connu maintenant dans le coin. Le Festival d'art plastique contribue aussi au succès de ce château et des visiteurs, je pense. Et c'est un rendez-vous maintenant que les gens attendent l'été aussi. Qu'est-ce qu'on fait cet été? Ah ben, je vais faire un tour à Courtenvaux.
1: C'est ça. Donc ben oui, c'est un lieu aussi que découvrent les Sartois parfois, parce que ce château, c'est quand même dans un bel écrin de verdure. C'est aussi une découverte quand on le découvre pour la première fois. Donc en plus, il y a des travaux de rénovation actuellement qui vont permettre de mettre en valeur le château, tout le site. Et c'est un endroit où on peut se balader, se reposer. C'est vraiment apaisant, y compris pour les artistes, c'est vraiment un lieu très agréable.
0: Un nouvel artiste qui tomberait sur votre festival ou sur cette chronique, et qui aurait, alors pour cette année c'est mort, mais qui voudrait postuler pour présenter l'année prochaine?
1: Ah ben on prend les adresses, bien sûr, c'est comme ça que ça fonctionne, des gens qui sont intéressés viennent nous voir, il y a toujours quelqu'un, on essaye qu'il y ait toujours quelqu'un à l'accueil, donc on prend les coordonnées, on lui envoie un dossier pour l'année suivante, pour l'édition suivante, donc ce sera 2027.
0: Une adresse mail, sinon on peut...
1: Bah là, je crois que je l'ai pas vraiment
0: c'est
1: en tête.
0: C'est
1: festival, c'est festival des arts plastiques de Bessé-sur-Bray.
0: Alors oui, je l'ai, ça y est. Ouais, voilà. Alors c'est tout attaché et c'est très long quand même.
1: Ouais,
0: festival
1: long,
0: d'art au pluriel plastique au pluriel bc72@gmail.com.
1: Voilà.
0: Ou alors si vous savez pas, ils transmettront les informations, je suppose.
1: Oui,
0: c'est château@bc-sur-bray.fr.
1: Ça
0: peut être aussi pratique. Et puis si vous écrivez à contact@ornithorynque.net, on transmettra les messages évidemment à l'association. Donc on va un peu récapituler tout ça quand même, du 14 juillet au 23 août à Bessé-sur-Bray, au château de Courtenvaux, entrée gratuite, c'est ça ce qui est aussi importante. Il y a un peu de consommation sur place aussi.
1: Alors pour consommer, il y a le château qui vend des boissons fraîches, donc il y a une petite boutique où il y a des souvenirs, il y a aussi des boissons fraîches. Nous sur place, on n'a pas de
0: buvette.
1: On n'a pas de buvette,
0: d'accord.
1: Et puis on n'a pas le droit. Donc c'est le château, là, on est dans les dépendances, le château c'est à deux pas, donc on est dans les dépendances du château.
0: On va donner les horaires aussi quand même.
1: Oui, alors c'est du mardi au dimanche à partir de 14h30.
0: Jusqu'à 18h30.
1: Jusqu'à 18h30 et le lundi c'est fermé.
0: D'accord, il y a relâche pour tout le monde.
1: C'est
0: normal. Et puis c'est là que se fait les changements aussi de plateau d'une quinzaine sur l'autre.
1: Voilà, c'est ça. Et puis il y a d'autres événements dans le château, puisqu'on est un peu associé aux événements qui s'y passent. Il y a du cinéma en plein air, je crois, le 15 août. Il y a des concerts aussi à travers le château. Mais c'est un lieu qu'il faut vraiment voir pour les touristes, mais aussi pour les Sartois, parce que c'est vraiment une belle découverte que de venir dans ce château, profiter de la visite du château et profiter de l'exposition en même temps.
0: Voilà, c'est donc, on a combien? Une quinzaine d'artistes par quinzaine, à peu près?
1: Oui, ça fait une quarantaine d'artistes au total.
0: D'accord, voilà. Donc, il y a le choix. Il y a des différents arts qu'on a parlé tout à l'heure, et donc des artistes différents, ou retrouver ce que vous aimez déjà.
1: Voilà.
0: Donc, rendez-vous à partir du 14 juillet, la fête nationale, vous pouvez pouvez pas rater l'événement, non. Avec un vernissage à partir de 18h, voilà. Et un petit concert, voilà. Et allez, et après, invitez vos amis à visiter cette exposition, ouais. Tout l'été.
1: Voilà.
0: C'est voilà. Ça. Et ben, je remercie l'association, du Festival d'Art Plastique, FAP, de Bessé-sur-Braye, pour votre participation. Je sais que vous venez régulièrement, on communique régulièrement sur votre activité, et c'est vrai que les retours qu'on a sur ces expositions sont toujours très bonnes, et notamment sur le lieu aussi, quoi qu'on en dise, c'est un lieu superbe et ça fait plaisir de se balader là-bas. Merci Alain.
1: Merci Patrice.
0: Merci Philippe Aumont.
2: Merci, vous aussi.
0: Et merci Yannick Sepré.
3: Merci Fabrice, c'est sympa.
0: Voilà, et ben retrouvez ces artistes sur le festival. À bientôt et puis bon été à tous.
1: Merci, merci à toi Patrice.
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Salut à tous et bienvenue sur l'antenne de votre radio locale Ornithorynque. C'est l'heure de se retrouver pour Au cœur de l'album, la découverte musicale de la semaine. Et cette semaine, je vous propose de découvrir le groupe parisien Hellside avec leur nouvel album qui s'appelle Runaway. Le groupe a été créé en 2012 lors de l'union de Shake à la guitare et Pierre, le chanteur. Ils sont, à partir de 2018, rejoints par Blaze à la basse, Nicolo à la batterie et Greg au chœur et à la guitare rythmique et ensemble forment sur scène le groupe Hellside. Ils viennent de sortir leur nouvel album qui s'appelle Runaway et c'est l'album de la semaine que je vous propose sur l'antenne de votre radio locale Ornithorynque. Voici tout de suite un titre extrait de l'album de Runaway du groupe Hellside. C'est le titre No Pain, No Game.

0: C'était le groupe Hellside à l'instant sur l'antenne de votre radio locale Ornithorynque. Un extrait de leur nouvel album qui s'appelle Runaway. Un album que vous pouvez d'ores et déjà écouter en intégralité sur Spotify et télécharger sur le site internet hellside.com. Pour en savoir plus sur le groupe, rendez-vous également sur leur page Facebook et Instagram hellside.band. C'était l'album musical de la semaine dans votre rubrique Au cœur de l'album sur Ornithorynque.
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1: Bonjour. Aujourd'hui, nos pas nous mènent en Maine Roux, canton de Changé, à l'entrée est de l'agglomération Mancelle, à la rencontre des Ivréens, les 4200 habitants de Ivré-l'Évêque, commune dont le nom Eviriaco est attesté en 802. Le nom Ivré viendrait de Evracius ou Ivracius, nom du propriétaire d'une villa, grand domaine, de l'époque gallo-romaine. Traversé par l'Huisne, bourg rural, Ivré-l'Évêque est bordé par Savigny-l'Évêque, Saint-Corneille, Fatine, Champagné, Changé, Le Mans et Sargé-les-Le Mans. Quatre lieux-dits et écarts, le Pollucan, Parence, les logis de l'Huisne et Bénère qui marquent l'entrée au Mans depuis la D357 en provenance d'Orléans. Pour le plaisir de visiter, un édifice incontournable de l'agglomération Mancelle et de la Sarthe se trouve sur le territoire de la commune d'Ivré-l'Évêque, l'abbaye royale de Lépau du XIIIe siècle, classée monument historique. Elle abrite deux retables, des peintures monumentales et une statue classée à titre d'objet. Sur votre chemin de randonnée, qui vous verra traverser le pont romain sur l'Huisne et passer à la fontaine de Gérance, faites une halte pour vous recueillir à la croix de Boès du XVIe siècle, inscrite aux monuments historiques. De plus, nous marchons sur les pas de René Simier, 1772-1843, décédé à Ivré-l'Évêque, relieur du roi Louis-Philippe. Guy Bourria, 1902-1933, pilote automobile, originaire d'Ivré-l'Évêque. Philippe Bigot, 1942 à Ivré-l'Évêque, 2018, boulanger. Pour réunir petits et grands dans un éclat de bonne humeur, ça se passe au parc d'attractions Papéa Park. À noter que la commune est une ville fleurie, une fleur au concours des villes et villages fleuris. Fin de cette balade à Ivré-l'Évêque, mais nous nous retrouvons très vite pour une nouvelle déambulation sartoise. À bientôt, et sartoisement vôtre.

Salut. Aujourd'hui, danse avec le mot rimbobo, nom masculin. Rimbobo, mot italien qui signifie retentissement. Bossuet a dit, il faut pourtant s'attendre au rimbobo de toute la France. Voltaire a dit, il me semble qu'il y a là un rimbobo de paroles et une variété sur laquelle tous les caractères de la musique peuvent s'exercer. Rimbobo, ce n'est pas une partie de l'anatomie d'un bourgeois bohème. Salut, je ferai pire la prochaine fois.

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1: Bonsoir à toutes et à tous. Une journée étouffante. L'essentiel de l'Hexagone en vigilance orange canicule. Demain, même programme. 80 départements en alerte. Les fortes chaleurs se décaleront sur l'est de la France. On a atteint 42,5 degrés dans le Cher à Châteaumeillan aujourd'hui. 41,7 degrés en Ardèche selon Météo France. Demain, sur l'ouest, la Mayenne, l'Indre, l'Indre-et-Loire et les Deux-Sèvres seront en niveau très élevé de risque d'incendie. D'ailleurs, les pompiers mobilisés en Loire-Atlantique. Un feu a pris dans l'après-midi proche de Guérande. Une centaine de sapeurs-pompiers sont sur place. Un camping a été évacué. Les Hauts-de-France ne sont pas épargnés non plus. Dans le Pas-de-Calais, un incendie dans une forêt est en cours à Neuchâtel-Ardelot et Dannes. Plus de 200 pompiers luttent contre ce sinistre. Les pompiers qui lanceront une grève fin septembre, les soldats du feu appellent à la manifestation à Paris. Cela fait suite à leur rencontre avec le ministre de l'Intérieur. Ils demandaient davantage de moyens humains et matériels à Laurent Nunez et n'ont reçu aucun chiffre précis. Un projet de loi de modernisation de la sécurité civile va être présentée au syndicat le 8 septembre, selon le ministre de l'Intérieur. En Colombie, des centaines de personnes toujours portées disparues. Le dernier bilan fait état de 265 morts après le tremblement de terre qui a frappé l'ouest du pays lundi. De magnitude 7,4, ce séisme est le plus meurtrier de ce début de siècle en Colombie. Un butin de près d'1 million d'euros. À Lyon, la police vient de mettre la main sur un lot de matériel de tournage. Un voleur de nationalité libyenne dérobait depuis plusieurs années des caméras, des objectifs et du matériel audio destiné au film. Le suspect se fournissait sur des tournages en se servant dans des fourgons la nuit. Âgé de 25 ans, il a été placé en détention provisoire. Les championnats d'Europe de natation. Pour finir, Maxime Grousset a décroché l'argent en finale du 100 mètres papillon ce soir. Troisième médaille pour le nageur français. Et autre médaille d'argent chez les femmes, Marie-Ambre Molu a terminé deuxième. Sa compatriote Analia Pigré finit septième. L'italienne Curtis, elle, bat le record du monde. Voilà, bonne fin de journée.

0: L'actualité du cinéma, c'est sur Écran Large. Salut à tous, salut Yves.
1: Salut Patoche, bonjour tout le monde.
0: Prêt à commenter avec moi les films en sortie nationale ce mercredi 12 août?
1: Milieu du mois d'août déjà, c'est bien.
0: Oui, il y avait 6 films cette semaine, on en aura 2 dans cette chronique. 2 films un peu difficiles, enfin une comédie et un film dramatique. On va commencer avec Soudain, un film dramatique de Ryosuke Hamaguchi. Avec Virginie Efira, Tao Akamoto, Kodai Kurosaki, Gabriel Damani et Jean-Louis Garçon. Vous allez comprendre, il y a plein de japonais, mais on va en savoir plus en t'écoutant nous dire le petit pitch.
2: Directrice d'un établissement pour personnes âgées, Marie-Lou tente d'y instaurer une philosophie de soins innovante basée sur l'écoute et la dignité des résidents, malgré la réticence d'une partie de ses équipes. Sa rencontre avec Marie, une metteuse en scène japonaise qui se bat contre un cancer, va bouleverser sa trajectoire. En nouant une amitié profonde, les deux femmes engagent ensemble un combat pour rendre possible l'impossible.
0: Ça, c'est toujours une belle phrase, ça, rendre possible l'impossible. Et essayons d'écouter cette bande-annonce avec des passages en japonais, puisque Virginie Efira parle japonais, faut le savoir, avec son autre comédienne. Eh bien, voyons si on peut rendre le possible impossible, ou inversement. On écoute.
3: Certaines personnes, dont je fais partie, ne tiennent pas nécessairement à séparer le travail et la vie privée.
4: Mets-toi bien dans son regard.
5: Juste tes paumes vers le haut en soutien.
6: En traitant bien les autres, ça évite aussi de se faire du mal à soi.
7: Dans la réalité, ça ne se passe pas comme dans les manuels d'humanitude.
8: Si elle démissionne, on risque de perdre d'autres infirmiers dans la foulée.
9: Ne va pas trop loin, tu vas te faire dégager.
10: Demain, t'as enfin un jour de congé. Je t'interdis de venir travailler.
11: Je passe un moment très précieux.
12: Arigato. Marie de
13: Fontaine.
14: Qui es-tu au juste?
15: Une metteur en scène qui met la philo en pratique.
16: Le milieu du soin souffre d'un manque chronique de personnel. On a du mal à garder et à recruter nos employés.
17: Devenir professionnel, c'est savoir déceler cette force quasi imperceptible.
0: Soudain, c'est dans toutes vos salles à partir de ce mercredi 12 août. Moi, je dirais juste un beau portrait de femme, de cette femme qui travaille dans directrice d'un EHPAD, métier très compliqué.
1: Double beau portrait de femme.
0: Oui, alors pour commencer avec le portrait de l'européenne Virginie Efira sur son métier, sur ses relations avec ses collègues, ses relations avec les patients. Ça marche très bien. On voit qu'elle est investie et qu'elle cherche des solutions pour trouver la dignité. Et cette rencontre avec cette metteuse en scène japonaise, malade, et un échange culturel aussi, puisque au Japon, c'est une autre approche aussi de la vieillesse qui existe. Et j'aime bien cette rencontre entre ces deux femmes fortes et qui vont apprendre l'une de l'autre. Oui, un gros oui pour ce film.
1: Mais c'est ça, c'est l'investissement personnel des équipes de soins jusqu'à leur propre perte de santé. Parce qu'à un moment, il y a la scène, t'as le droit à un jour de repos. Tu ne viens pas bosser, parce qu'il y a un nombre de personnels de soins qui, justement, prennent sur leur temps de repos pour continuer parce que ça manque de personnel. Et donc, c'est un bon descriptif, on va dire, malheureusement, de la destruction du système de santé français. Oui, ça manque de moyens, ça manque de personnel. Donc, il n'y a pas beaucoup de monde qui a envie de s'investir et ça se tient sur quelques personnes.

0: personnes qui sont ultra investies jusqu'à en craquer pour leur propre santé.
1: Voilà, et donc il y a ce côté aussi avec cette personne japonaise qui est intéressant.
0: Ouais, qui apporte cette autre philosophie.
1: Voilà. Oui, donc pour ce film, et je vous propose maintenant une comédie dramatique, Un grand raccourci. Ah, ça, je ne sais pas si ça va être pratique. De Armand Fouex et Clément Devilliers, avec Jules Poirier, Louise Lebec, François Lebris, Sarah Monpetit et Anja Verderosa. Le petit résumé, je t'écoute.
0: Quand le restaurant familial menace de fermer, deux cousins bretons relâchent des rats pour s'improviser des ratiseurs. Le même été, deux jeunes femmes trafiquent le concours de beauté local pour promouvoir leurs bijoux. Embarquées dans leur stratagème chaotique, ces quatre débrouillards en quête d'avenir finissent par se percuter.
1: Boum ! Eh ben, on écoute la bande-annonce.
2: Je regarde au loin l'horizon. En fait, faut qu'on sente que t'as vraiment un lourd secret. T'as un énorme secret ?
3: Non.
2: Mais me le dis pas !
3: Je m'appelle Louise, j'ai 23 ans, je suis conseillère funéraire et je participe au concours de Miss pour...
2: Pourquoi ?
3: Pour... je sais pas pourquoi.
4: T'es mon cousin. C'est fou, t'as pas un mot d'encouragement. Tu sais combien ça peut gagner un dératiseur ?
5: Oh !
4: Mais regarde pas comme ça, c'est l'idée du siècle. Si ça marche bien, bientôt on pourra retaper le resto.
6: T'en faut combien ? Oh, ça fera 412,50€ s'il vous plaît.
4: Sur toutes les filles qui sont là-bas, il y en a aucune que tu trouves moche.
3: Non, moi je juge pas.
4: Et toi ?
2: Ouais, il y en a des moches, ouais.
3: Qui ?
2: Franchement, Lisa, Maïlis, Jade. Je comprends pas, c'est pas bien mettre 69.
7: Bah non, t'as pas le droit, faut faire minimum 1m70. C'est pour ça que j'ai été recalée l'année dernière.
8: Personne suivante, s'il vous plaît.
6: Non, t'as pas fait ça.
4: C'est ta faute.
6: De quoi c'est ma faute ?
2: C'est sûr, c'est Candice.
7: Il s'est passé quoi avec l'autre meuf ?
9: Je viens de croiser mon pote du comité du Finistère, et alors entre nous, il est très jaloux.
10: Et au final, personne ne t'a dit. Tiens, comment je
11: peux en faire ? T'es qui toi ? Mais crois ! Mais ça, t'as
12: été ! Vous êtes trop belle.
13: Tu fais 4 ans de la retraite, tu es fatiguée.
9: Elles sont belles de l'intérieur, c'est leur personnalité, c'est leur créativité.
12: Tu fais pas un 70, toi ? Tu penses qu'elle peut tricher ?
2: Ouais, qu'elle essaye, on rigolera bien quand elle va boiter sur scène.
1: Un grand raccourci, c'est dans toutes vos salles à partir de ce mercredi 12 août. Bon, deux histoires qui effectivement vont se rencontrer. Cette jeune fille qui prépare un concours de beauté, mais apparemment avec une arnaque derrière. Ces deux garçons qui veulent être des ratiseurs, mais justement c'est plus pratique si on met des rats.
0: Bah oui, s'il y en a, ça fait marcher le commerce.
1: Voilà.
0: Tu crées le marché.
1: J'ai pas trop accroché au ton de ce film, un peu lent, je trouve, par moment. Et ouais, je suis pas convaincu par les personnages, voilà. Bon, c'est pas pour moi.
0: Moi, c'est on voit un peu à un petit niveau comment essayer de s'en sortir par des systèmes D, des petites arnaques, des magouilles. C'est pas honnête, mais en même temps, quand on se retrouve en difficulté, on essaye de trouver un peu tous les petits moyens qu'on a autour de soi. Comme je disais, on crée son marché. Comme tu dis, s'il n'y a pas de rail, il n'y a pas besoin de dératiseur. Donc, dans un resto, allez hop, dans une exploitation agricole, allez hop, et comme ça, on va nous appeler, on va se faire du pognon. C'est pas honnête, mais j'ai trouvé quand même que les jeunes acteurs que je ne connais pas sont investis dans leur rôle.
1: Alors effectivement, c'est assez frais au niveau du jeu d'acteur, peut-être un peu trop frais par moment. Je trouve pas que ça joue toujours très juste, mais bon, voilà. Pour moi, c'est sans plus.
0: Ça se laisse regarder.
1: D'accord, voilà, chacun son avis. En tout cas, merci Yves.
0: Salut Patoche, au revoir tout le monde.
1: Salut.
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Osez Joséphine. C'est une chanson qui est parue en 1991 sur l'album qui porte le même titre. Et les singles Osez Joséphine, Volute et Madame Rêve marquent un album qui deviendra le symbole d'un vrai retour au succès public pour Alain Bachung. Le titre, Osez Joséphine, vient d'une histoire familiale entre Joséphine Drey et Alain Bachung qui lui disait pour vaincre sa timidité de jeune fille, « Ah, si j'osais Joséphine !» Vaincre sa timidité, apprécier la vie, s'accrocher à l'existence et se lancer dans ce voyage tumultueux rempli de surprises qu'est la vie, c'est ce message qu'Alain Bachung a voulu véhiculer à travers la chanson « Osez Joséphine ». Il le fait sur des sonorités américaines, mélangeant le rock et le country. Selon le magazine Rolling Stone, en 2010, cet album est le meilleur album de rock français. La reprise que je vous propose est celle de Christine and the Queens, « Osez Joséphine ».

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1: Le samedi 15 et dimanche 16 août, l'association Le Temps des Moissons de Valennes vous annonce leur 28e fête de la moisson. Au programme samedi, à partir de 19h, au lieu dit La Muserie à Valennes, repas campagnard, bal et feu d'artifice. Dimanche, retrouvez une exposition de matériels anciens, démonstration de vieux métiers et repas campagnard à partir de 10h.
2: Le comité des fêtes de Villennes-sous-Lucet vous propose une soirée fouée à Villennes-sous-Lucet le samedi 15 août à partir de 19h30 à l'aire du Pont Roman. Fouée à volonté de l'entrée au dessert, l'animation est assurée par Bercé Événements. Plus de renseignements et réservations en ligne sur Helloasso, comité des fêtes de Villennes-sous-Lucet. L'établissement français du sang organise une collecte de sang à Parigné-l'Évêque le mercredi 19 août de 15h à 19h au foyer loisirs. Chaque don peut sauver des vies. Si vous le pouvez, prenez un peu de votre temps pour participer à cet élan de solidarité. 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Contactez Ornithorynque par mail contact@ornithorynque.net ou appelez-nous 09 82 42 55 65.
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0: 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Dans les t-shirts, dans les maillots. 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

bientôt le 15 août, samedi prochain, donc ce ne sera pas un week-end de 3 ou 4 jours que ceux qui ne sont pas en congé apprécient habituellement pour goûter à la potentielle suspension estivale provisoire. Mais quelle que soit la période, c'est toujours le bon moment pour s'envoyer une bonne grosse dose bien grasse de décibels métalliques.

Je parle moins durant la session estivale et j'ai l'impression que l'heure dédiée à les oreilles qui trinquent passe encore plus vite. En même temps, je m'éclate à fond sur ces bons gros sons. 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Mais là, je m'en vais. Salut !

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0: Et voilà les amis, British Connection, votre émission rock spéciale vacances, c'est terminé pour ce soir. On se retrouve évidemment la semaine prochaine sur Ornithorynque, même horaire, même fréquence, pour du rock non-stop. En attendant le retour de British Connection, nouvelle saison pour mi-septembre. Et en attendant, n'oubliez pas, British Connection, c'est votre émission rock qui passe ce qu'on n'entend pas sur les radios rock. Allez, salut.
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